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1: Il est 3h.
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1: Bonjour, bonjour à tous. Le projet de loi d'urgence agricole adopté en première lecture à l'Assemblée. Accès à l'eau, revenus des agriculteurs ou encore lutte contre la prédation du loup. Le texte est présenté par le gouvernement comme une réponse à la colère des agriculteurs de l'hiver dernier. Il a été soutenu par le RN alors que la gauche a unanimement voté contre. La Confédération paysanne dénonce notamment un texte en faveur de l'agro-industrie au détriment des paysans. Il déplore des images lamentables. Sébastien Lecornu promet que la justice passera après les débordements samedi soir en marge du sacre du PSG en Ligue des Champions. Près de 900 personnes ont été interpellées. L'IGPN a par ailleurs été saisi suite à un signalement du député insoumis Ali Diouara. Un jeune de 13 ans a été grièvement blessé à l'œil suite à un tir probable de LBD. Toute la lumière sera faite sur cette affaire, promet le ministre de l'Intérieur, Laurent Nunez. Patrick Poivre d'Arvor, visé par 2 nouvelles plaintes pour agression sexuelle. Ce sont désormais 13 femmes qui accusent l'ancien présentateur vedette du 20h de TF1. PPDA est à ce jour mis en examen dans un seul dossier, un viol commis en 2009 sur la journaliste Florence Porcel. Dans l'actualité également, les États-Unis pensent que le guide suprême iranien est vivant et de plus en plus impliqué. Déclaration de Marco Rubio, alors que les négociations entre Washington et l'Iran piétinent. Le chef de la diplomatie américaine dit toujours espérer un accord pour mettre fin à la guerre, sans toutefois s'avancer sur un calendrier. Un mémorial en hommage aux victimes du génocide des Tutsis au Rwanda. Il a été inauguré sur les bords de Seine à Paris par Emmanuel Macron aux côtés de son homologue Paul Kagame. En 2021, le chef de l'État s'était rendu à Kigali pour reconnaître les responsabilités de la France dans le génocide qui a fait au moins 800 000 morts en 1994. Et puis l'été 2026 sera probablement plus chaud que la normale en France selon Météo France. L'organisme vient de dresser le bilan de la saison écoulée. Résultat, nous avons vécu le printemps le plus chaud jamais enregistré depuis le début des mesures avec une température moyenne de 13,8 degrés.

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Bonjour à tous. Les recherches se poursuivent dans le Gers, mais pour l'instant, toujours aucune trace de Liana, cette fillette de 11 ans portée disparue depuis vendredi dans la commune de Fleurance. Le père d'une de ses amies avec qui elle a été aperçue en voiture a été mis en examen pour enlèvement et séquestration. On apprend que l'homme de 41 ans est visé par une plainte pour viol sur mineur depuis août dernier. Il n'a jamais été entendu par les enquêteurs sur cette affaire, selon son avocate. Un ado de 13 ans grièvement blessé à l'œil samedi soir en Seine-Saint-Denis en marge des débordements liés à la finale de la Ligue des Champions. L'IGPN, la police des polices, a été saisie après des soupçons de tir de LBD après un signalement du député insoumis Ali Diouara. Toute la lumière sera faite sur cette affaire, promet le ministre de l'Intérieur, Laurent Nunez. Interpellé à l'Assemblée nationale sur ces violences en marge du sacre du PSG, Sébastien Lecornu lui a déploré des images lamentables. On ne peut pas en rester là, selon le Premier ministre, qui promet que la justice passera. Le texte se veut une réponse au mouvement de colère des agriculteurs de l'hiver dernier. Le projet de loi d'urgence agricole a été largement adopté par les députés en première lecture. Accès à l'eau, lutte contre la concurrence déloyale ou encore contre la prédation du loup, la ministre de l'Agriculture, Annie Genevard, salue une étape décisive avant le passage devant le Sénat. Le RN a apporté son soutien au gouvernement tandis que la gauche a unanimement voté contre. L'ouverture de la caverne de JR reportée sur le pont Neuf à Paris, l'œuvre qui recouvre le plus ancien pont de la capitale, a été abîmée par le vent. Elle était censée ouvrir au public dans quelques jours, le 6 juin. Aucune date n'est pour le moment annoncée. Et puis on connaît l'affiche de la première demi-finale de Roland-Garros. Tombeur de Joao Fonseca, le tchèque Jakub Mencik rejoint l'allemand Alexander Zverev. Un peu plus tôt dans la soirée, le numéro 3 mondial lui a éliminé l'espagnol Rafael Rodar. Côté tableau féminin, la première demi-finale opposera l'ukrainienne Marta Kostyuk à la russe Mira Andreeva.

0: un Doliprane, réveil matin, 15h, je me réveille comme une fleur. 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
1: Bonjour à tous. On en sait plus sur le profil de l'homme soupçonné de l'enlèvement de Liana dans le Gers. Le quadragénaire a été mis en examen lundi et placé en détention provisoire. Selon le parquet de Toulouse, il faisait déjà l'objet d'une plainte pour viol déposée en août 2025. Les faits concernent une fillette âgée de 10 ans. On rappelle que Liana n'a plus donné signe de vie depuis vendredi. Le suspect nie toute implication et a gardé le silence lors de son interrogatoire en première comparution devant le juge d'instruction. Un troisième décès recensé après les débordements en marge du sacre du PSG en Ligue des Champions. Trois personnes ont trouvé la mort lors des célébrations dans la nuit de samedi à dimanche. Deux hommes sont décédés après des chutes dans la Seine, un troisième à moto sur le périphérique parisien. Des débordements dénoncés hier par Sébastien Lecornu. Depuis l'Assemblée nationale, le Premier ministre a déploré des images lamentables et a promis que la justice, je cite, « passera ». Il a notamment proposé de faire payer les auteurs de dégradation. Le chef du gouvernement a demandé des propositions rapides au ministre de la Justice. En parallèle, l'Assemblée nationale a adopté le projet de loi d'urgence agricole en première lecture. La gauche a, elle, quasiment unanimement voté contre. Le texte doit permettre de lutter contre la concurrence déloyale ou encore de faciliter l'accès à l'eau pour les agriculteurs. Le Sénat l'examinera à partir du 29 juin prochain. Nouvelle tension au Moyen-Orient. Les États-Unis affirment avoir repoussé des attaques iraniennes dans le Golfe. Les Américains disent avoir intercepté des missiles visant Bahreïn, abattu des drones visant des navires civils. De son côté, le Koweït a annoncé avoir également été ciblé des attaques attribuées à l'Iran. Et puis, la France n'a jamais connu un printemps aussi chaud. C'est ce que révèle le bilan de Météo France publié hier. La température moyenne a atteint 13,8 degrés. Elle dépasse ainsi les précédents records établis depuis le début des relevés météorologiques. Le mois de mai a été particulièrement chaud. Excellent début de journée à tous.

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0: Les postes à pourvoir chez Génie Intérim. On recherche un conducteur d'engin à Urmat pour une mission intérimaire. Vos horaires, de 5h à 13h30 ou de 13h30 à 22h. Vos missions principales, assurer le chargement des camions en produits sur l'ensemble des trois sites, effectuer le remplissage combustible chaudière, assurer le nettoyage requis des installations, garantir le bon chargement des camions de cendres, participer en support aux techniciens au suivi de projets d'amélioration continue. 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On recherche un technicien de maintenance à Vich pour un contrat en CDI. Travail en 2x8 et ou 2 journées. Vos missions, veillez au maintien en conditions opérationnelles des équipements de production. 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Appliquez et suivre le plan de maintenance préventive et être force de proposition pour l'améliorer. Vous respecterez les règles d'hygiène et d'environnement agroalimentaire. Et enfin, on recherche un cariste à Urmat pour un contrat intérimaire. 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
1: Bélier, Vénus veille sur vos amours. Optimisez cette conjoncture céleste favorable en vous rapprochant tendrement de votre partenaire.
2: Taureau, Cupidon vous décoche une flèche en plein cœur. Vous resserrez comme par magie les liens avec votre conjoint.
3: Gémeaux, amis célibataires, vous vous divertissez en galante compagnie.
4: Cancer, valorisez vos atouts charmes pour conquérir l'élu de votre cœur. Vous parviendrez à vos fins sans difficulté.
5: Lion, vous faites des ravages en ce moment, même sans vous en rendre compte.
6: Vierge, dites clairement ce qui ne va pas. Faites des propositions concrètes pour améliorer la situation.
7: Balance, votre intervention sera plus constructive si vous soumettez à votre entourage des solutions à vos problèmes.
8: Scorpion, même si vous êtes débordé, accordez-vous des plages de détente pour vous décontracter.
9: Sagittaire, vous ne pensez pas assez à vous. Faites-vous plaisir de temps en temps.
10: Capricorne, vous êtes débordé par manque d'organisation.
11: Verseau, vous ne pensez pas à la bagatelle aujourd'hui. Vous êtes tellement occupé par votre travail que votre vie privée est entre parenthèses.
12: Poisson, votre conjoint passe au second plan de vos préoccupations. Vous le négligez par manque de disponibilité.

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1: Et nous sommes le 3 juin aujourd'hui, nous fêtons les Blandines et les Kevin. Et en ce 3 juin, je pourrais vous parler du français Louis Réard qui présente le Bikini en 1946 ou du vol en 1973 du Tupolev 144, la copie soviétique du Concorde au 30e salon du Bourget. Un vol qui

oncle Tony Nadal. En 2000, il remporte le tournoi des 13-14 ans, les Petits As à Tarbes. En 2002, il rentre dans le circuit mondial ATP à l'âge de 16 ans seulement. L'année suivante, il possède assez de points pour accéder au tournoi du Grand Chelem. Deux ans plus tard, il remporte son premier majeur à Paris, un tournoi qu'il remportera à 14 reprises. Un record qui devrait tenir de très longues années. Depuis 2003, Rafael Nadal a notamment remporté un titre olympique en 2008 à Pékin, mais aussi deux tournois de Wimbledon, deux Open d'Australie, ainsi que quatre US Open. Il a également remporté la Coupe Davis à 5 reprises. La citation du jour est signée de Mohamed Ali, décédé le 3 juin 2016. On ne devient pas champion dans un gymnase, on doit avoir du talent et de la technique, mais le talent doit être plus fort que la technique.

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1: Bonjour à tous. Le suspect dans la disparition de Liana accusé de viol dans une autre affaire. Selon le parquet de Toulouse, une plainte a été déposée en août 2025. Il aurait ainsi violé une fillette de 10 ans, des faits pour lesquels il n'aurait toujours pas été entendu selon son avocat. Les recherches pour retrouver Liana, elles continuent dans le Gers. La jeune fille de 11 ans est introuvable depuis vendredi. Patrick Poivre d'Arvor visé par 2 nouvelles plaintes pour agression sexuelle. Une information confirmée par le parquet de Nanterre. 13 femmes accusent désormais l'ancien présentateur du 20h de TF1. Âgé de 78 ans, PPDA est à ce jour mis en examen dans un seul dossier, un viol commis en 2009. Sébastien Lecornu tape du poing sur la table après les débordements en marge du sacre du PSG. Depuis l'Assemblée nationale, le Premier ministre a déploré hier des images lamentables. Il a notamment proposé de faire payer les auteurs de dégradation. Le chef du gouvernement a demandé des propositions rapides au ministre de la Justice. En attendant, les comparutions des personnes interpellées après la victoire parisienne se sont poursuivies hier. Selon le parquet, 112 personnes ont été présentées à la justice depuis ce week-end, dont 34 en comparution immédiate et 39 en comparution sur reconnaissance préalable de culpabilité. Au Moyen-Orient, l'armée américaine affirme avoir repoussé des attaques de missiles iraniens dans le Golfe. Des frappes qui auraient visé Bahreïn, le Koweït ou encore des navires civils. De leur côté, les gardiens de la Révolution déclarent que les États-Unis auraient voulu frapper une tour de télécommunication sur une île du détroit d'Ormuz. L'hommage national à Edgar Morin, il est rendu aujourd'hui au sociologue et philosophe dans la cour des Invalides. Une cérémonie présidée par Emmanuel Macron. Edgar Morin est décédé vendredi à l'âge de 104 ans. Figure majeure de la vie intellectuelle française, il a écrit une quarantaine d'ouvrages largement traduits. Et puis du tennis avec les premiers quarts de finale à Roland-Garros. Alexander Zverev s'est qualifié en patron pour les demi-finales en battant l'Espagnol Rafael Jodard. Il a été rejoint dans la soirée par le Tchèque Jakub Mancik, vainqueur du Brésilien João Fonseca. Excellent début de journée à tous.

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2: Malgré des souvenirs parfois flous, le moins que l'on puisse dire, c'est qu'il soufflait un grand vent de liberté dans les chansons des années 60, à l'image d'Antoine, qui avec ses élucubrations allait aborder le thème très sensible de l'avortement, en proposant de mettre la pilule en vente dans les Monoprix. Un sujet sensible d'autant qu'une loi datant de 1920 punit à l'époque d'emprisonnement toute référence à ce sujet. Une loi qui sera d'ailleurs abrogée en 1968, deux ans après la sortie de cette chanson, qui marquera donc un moment important dans la société française. Une chanson née une nuit d'hiver en 1965, mais qui ne rencontrera pas l'enthousiasme du producteur d'Antoine, Christian Fächer, tout comme l'équipe des Disques Vogue. Pourtant, la chanson fait un véritable carton et se vendra plusieurs milliers d'exemplaires. Maurice Chevalier déclara d'ailleurs que jamais encore un artiste n'avait atteint aussi vite le sommet du succès. Chanson célèbre aussi pour avoir bousculé la star de l'époque, Johnny Hallyday, qu'il veut enfermer à Melrano. L'idole des jeunes lui répondra lui aussi en chanson, avec cheveux longs et idées courtes. Une fausse rivalité inventée par les journalistes, puisque en réalité, les deux chanteurs sont copains comme cochons. 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
0: Les postes à pourvoir chez Génie Intérim. On recherche un conducteur d'engin à Urmat pour une mission intérimaire. 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Vos missions principales, assurer le chargement des camions en produits sur l'ensemble des 3 sites, effectuer le remplissage combustible chaudière, assurer le nettoyage requis des installations, garantir le bon chargement des camions de cendres, participer en support aux techniciens au suivi de projets d'amélioration continue. 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On recherche un technicien de maintenance à Vich pour un contrat en CDI. Travail en 2x8 et ou 2 journées. Vos missions, veiller au maintien en condition opérationnelle des équipements de production. 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Appliquer et suivre le plan de maintenance préventive et être force de proposition pour l'améliorer. Vous respecterez les règles d'hygiène et d'environnement agroalimentaire. Et enfin, on recherche un cariste à Urmat pour un contrat intérimaire. 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Attention, pour ce poste, il y aura de la poussière de bois, du bruit, le port de charge et du travail en extérieur. 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
1: Allez, on prépare son cerveau dans quelques instants. On joue avec les mots sur RCB.

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1: Goethe Maurier Wissam. Bonne journée. Bonjour tout le monde.
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1: Le sujet du jour est la gastronomie.
2: Dans un restaurant mexicain, il est normal de demander tapas 100 balles.
1: La courge accompagne bien la longe. L'oignon est une arme olfactive, car l'oignon fait l'épée. Un pis-aller ne vaut pas de vraies mamelles. Les fruits de mer ne sont pas au menu des végétaliens. Les cèpes ne poussent pas toujours dans les vignes. En dernier, les soupes pires suivent les bouillons de 11 heures. Si ventre affamé n'a point d'oreille, est-il prouvé qu'un accordeur travaille mieux après un bon repas?
2: Et de Guy Berthaud, plutôt que briser la glace, mieux vaut la sucer.
1: Gut gekäut, ich halb verdaut.
2: Ce qui est bien mâché est à moitié digéré. Aujourd'hui, 3 juin, bonne fête au Kevin et au Moran.
1: Am Moran sauve, sitzt mir krut und bohne.
2: Le soir de la Saint-Moran, on plante des choux et des haricots.
1: Guterdain, Ola. Bonne journée et naat fou.
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1: Un été caniculaire se profile. Quelques conseils pour supporter les vagues de chaleur. Nous sortons tout juste du premier épisode de canicule de l'année. Un épisode particulièrement précoce qui donne le ton pour les prochains mois. L'été devrait être très chaud selon les prévisionnistes. Pour y faire face, vous serez peut-être tenté d'adopter certains comportements, mais attention aux fausses bonnes idées. L'un des premiers conseils dispensés en période de canicule, c'est bien sûr de s'hydrater. Mais saviez-vous qu'il est possible de boire trop d'eau ? Cela peut provoquer ce qu'on appelle une hyponatrémie, caractérisée notamment par un gonflement des organes provoquant des nausées, des maux de tête ou de la confusion, voire la mort dans les cas les plus extrêmes. Pour s'en prémunir, on recommande de ne pas boire plus de 3 à 4 litres par jour et de boire régulièrement en petite quantité. Si le soleil s'accompagne de la tentation de l'apéro, il est préférable d'éviter l'alcool, en tout cas avec beaucoup de modération, car il augmente les risques de déshydratation. Rien ne remplace un verre d'eau, mais pas trop frais, et il en va de même pour la douche. Passer la sensation de fraîcheur, si le corps est trop refroidi, il va se réchauffer. On évite donc de descendre sous les 20 degrés. Enfin, si le ventilateur est votre meilleur ami, attention à son utilisation pendant la nuit. Orienté vers le visage, il assèche les muqueuses et provoque des sensations très désagréables pour les yeux et la gorge. Orientez-le plutôt vers le bas du corps. Sachez en plus que c'est une excellente manière d'éloigner les moustiques qui n'apprécient pas le vent.

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1: Ah d'accord.
0: Nouveau sens caché des chansons. Et pour aujourd'hui, le sujet, c'est l'addiction. Et on va parler de Sia et son titre Chandelier. En effet, quand on décortique les paroles de la chanson, on se rend compte qu'il s'agit en fait d'une métaphore pour son combat contre l'alcool. Et quand on sait ça, certaines paroles deviennent alors beaucoup plus claires. Et dès le début d'ailleurs, Sia chante « Les fêtards ne se font pas mal ». Mais je tiens le coup, je vais tenir le coup ce soir. En d'autres termes, je ne vais pas boire, je vais tenir le coup ce soir. Voilà le message que Sia voulait faire passer dans sa chanson Chandelier. Voilà pour la découverte du jour. À bientôt pour un nouveau sens caché.

0: Bonjour à tous. Deux enquêtes ouvertes après des tirs de LBD sur mineurs. Les faits se sont déroulés en marge des célébrations du sacre du PSG. Deux adolescents assurent avoir été blessés, probablement par un tir de LBD à Fontenay-sous-Bois et à Bobigny. Il s'agit de deux jeunes âgés de 14 et 13 ans. Ce dernier est d'ailleurs hospitalisé en ophtalmologie. Le suspect dans la disparition de Liana, déjà visé par une plainte pour viol sur mineurs. Elle a été déposée en août 2025. Une mère l'accuse d'avoir violé sa fille de 10 ans. Des faits pour lesquels il n'a pas été entendu, selon l'avocat du quadragénaire. Ce dernier, on le rappelle, a été mis en examen et placé en détention provisoire lundi pour enlèvement et séquestration. Liana, 11 ans, n'a pas donné signe de vie depuis vendredi. Toujours pas de consensus sur l'aide à mourir. La commission mixte paritaire n'est pas parvenue à trouver un compromis sur ce sujet sensible. Les députés ont déjà adopté ce texte qui crée une procédure encadrée d'aide à mourir accessible à certains malades en fin de vie. Le Sénat s'y est opposé. Le gouvernement donnera le dernier mot aux députés le 15 juillet prochain. Le Sénat qui a débuté l'examen du projet de loi d'actualisation de la loi de programmation militaire. Un texte qui prévoit une rallonge budgétaire de 36 milliards d'euros supplémentaires pour faire face au conflit en Ukraine et au Moyen-Orient. Les sénateurs sont divisés sur la question. Ils ont rejeté l'amendement des Républicains qui proposait une rallonge de 14 milliards d'euros en plus. Et au Moyen-Orient, les États-Unis affirment avoir repoussé des attaques iraniennes dans le Golfe. Les gardiens de la Révolution déclarent, eux, que les États-Unis auraient voulu frapper une tour de télécommunication sur une île du détroit d'Ormuz. Et puis on termine avec du football. Et ces mots, je rêve d'une troisième étoile. Ce sont les mots d'Emmanuel Macron lors d'un déjeuner avec les joueurs de l'équipe de France hier. Le chef de l'État a tenu à les encourager. Une dernière visite présidentielle avant la grande aventure du Mondial. En attendant, les Bleus partent aujourd'hui pour Nantes où ils affronteront la Côte d'Ivoire demain en match amical. Excellent début de matinée à tous.
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1: Bonjour à toutes et à tous, bienvenue sur notre antenne pour un rendez-vous consacré à la vie culturelle de notre territoire. Aujourd'hui, nous mettons à l'honneur un événement musical qui promet de faire vibrer Niederaslar, la 4e édition du Festival des Harmonies organisé par l'Harmonie de Niederaslar. Cette association culturelle et musicale rassemble depuis plusieurs années des musiciens de tous âges autour des valeurs fortes, le partage, la convivialité, la transmission et la passion de la musique. Présente lors de nombreuses manifestations locales, elle contribue activement à l'animation et au rayonnement de la commune. Le samedi 6 juin, sur le parvis de la collégiale Saint-Florent, accueillera plusieurs harmonies et fanfares pour une journée placée sous le signe de la musique et de la fête. Pour en parler, nous recevons aujourd'hui Estelle, représentante de l'harmonie de Niederaslar. Bonjour Estelle.
2: Bonjour Pierre.
1: Merci d'être avec nous. Alors avant de parler du festival, pouvez-vous nous présenter l'harmonie de Niederaslar et nous expliquer quelle place elle occupe dans la vie du village ?
2: Alors, l'harmonie de Niederaslar existe depuis 1919 et nous comptons une bonne quarantaine de musiciens actifs à présenter différents concerts ou des manifestations dans les villages environnants, voisinants.
1: Alors, l'association réunit des musiciens de différentes générations. Quelles sont les valeurs qui vous rassemblent au sein de l'harmonie ?
2: Bien, c'est déjà la passion de la musique. La passion de la musique, le fait d'être ensemble, l'amitié. Hein, c'est un peu comme une seconde famille pour la plupart des musiciens.
1: Cette année marque la 4e édition du Festival des Harmonies. Comment est née l'idée de créer cet événement musical ?
2: Alors, comment a été créé le festival ? Déjà dans le temps, tous les étés, il y avait une fête de village. On n'avait pas le nom de festival à l'époque. Et du coup, c'est un de nos musiciens, un jeune musicien, qui a été à l'initiative de cette manifestation afin de maintenir les liens amicaux avec les musiques environnantes. Voilà, pour le plaisir de la musique, l'amitié, on se connaît presque tous un peu plus ou moins de vue au niveau des autres harmonies. Et voilà, on a toujours plaisir à venir s'écouter les uns les autres à nos différents concerts.
1: Alors le rendez-vous est fixé le 6 juin sur le parvis de la collégiale Saint-Florent. Pourquoi avoir choisi ce lieu emblématique pour accueillir le festival ?
2: Eh bien, ça a toujours été notre place de plein air. C'est quand même plus sympa de faire un festival en plein air plutôt que dans une salle des fêtes. Voilà, c'est vraiment notre place de l'église est quand même très, très importante pour nous tous.
1: Alors plusieurs harmonies et fanfares seront présentes tout au long de la journée. Pouvez-vous nous présenter les formations invitées ?
2: Alors au niveau des formations qui sont donc participantes, il y aura la Cécilia de Marlenheim. Il y aura également les Blosbrider de Wangen, ainsi que l'harmonie de Chaligny, qui se trouve du côté de Nancy. Il y aura également la musique municipale d'Autrot, ainsi que la musique Alsacia de Dütlenheim.
1: Le festival se terminera par une prestation exceptionnelle du groupe Seven Blech Army. Que pouvez-vous nous dire sur ce concert de clôture ?
2: C'est un groupe qui a une grande renommée également, comme les différents groupes que nous avons déjà invités lors de nos précédentes festivals. Et du coup, on a donc choisi le Seven Blech Army pour clore ce concert.

0: Alors, au-delà de la musique, une restauration sera proposée sur place. Est-il important pour vous de faire de ce festival un véritable moment de rencontre et de convivialité ?
1: Oui, c'est un moment de rencontre, de convivialité avec les habitants du village, avec les harmonies participantes et toutes les personnes qui vont donc venir les écouter, les découvrir et passer un bon moment avec nous.
0: Alors, organiser un événement de cette ampleur demande sans doute beaucoup d'investissement. Combien de bénévoles et de musiciens sont mobilisés pour préparer cette journée ?
1: Aujourd'hui, nous avons pratiquement tous les musiciens qui sont investis, les plus jeunes, les plus anciens, voilà, avec des tâches plus ou moins adaptées à chacun, évidemment. Et du coup, on devrait avoir, on a une bonne cinquantaine en fait de bénévoles avec les conjoints, les enfants, ados, bien sûr, qui viennent nous aider, la famille, des amis.
0: Et enfin, quel message souhaiteriez-vous adresser aux personnes qui hésitent encore à venir découvrir le Festival des Harmonies ?
1: Eh bien, il ne faut pas du tout hésiter. Ça va être une très belle journée, tous ensemble, et on va pouvoir découvrir beaucoup de belles choses et de belles rencontres.
0: Eh bien, merci d'avoir été avec nous pour nous présenter cette 4e édition du Festival des Harmonies. Nous rappelons donc à nos auditeurs que le rendez-vous est fixé le samedi 6 juin sur le parvis de la collégiale Saint-Florent de Niederaslar pour une journée riche en musique, en découverte et en convivialité avec la participation de plusieurs harmonies et fanfares ainsi qu'un concert de clôture assuré par Seven Blech Army. L'entrée est ouverte à tous et une restauration sera disponible sur place tout au long de la journée. Merci à toutes et à tous pour votre fidélité. Très bonne journée sur notre antenne et à bientôt pour un nouveau rendez-vous consacré à l'actualité culturelle de notre région.

0: Goethe Moirier Bissam. Bonne journée. Bonjour tout le monde.
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0: Le sujet du jour est la gastronomie.
1: Dans un restaurant mexicain, il est normal de demander tapas 100 balles.
0: La courge accompagne bien la longe. L'oignon est une arme olfactive, car l'oignon fait l'épée. Un pis-aller ne vaut pas de vraies mamelles. Les fruits de mer ne sont pas au menu des végétaliens. Les cèpes ne poussent pas toujours dans les vignes. En dernier, les soupes pires suivent les bouillons de 11 heures. Si ventre affamé n'a point d'oreille, est-il prouvé qu'un accordeur travaille mieux après un bon repas ?
1: Et de Guy Berthaud, plutôt que briser la glace, mieux vaut la sucer.
0: Gut gekaut, ich halb verdaut.
1: Ce qui est bien mâché est à moitié digéré. Aujourd'hui, 3 juin, bonne fête au Kevin et au Moran.
0: Am Moran sauve, sitzt mir krut und bohne.
1: Le soir de la Saint-Moran, on plante des choux et des haricots.
0: Guterdain, alle. Bonne journée et nat fou.
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Appliquer et suivre le plan de maintenance préventive et être force de proposition pour l'améliorer. 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Et enfin, on recherche un cariste à Urmat pour un contrat intérimaire. 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
1: Il est 9h.
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3: Bonjour à tous, bon début de matinée sur les ondes d'RCB. Nous sommes le mercredi 3 juin et on souhaite une bonne fête au Kevin aujourd'hui. C'est une journée mondiale pour le vélo. Il y a tant de journées mondiales contre quelque chose que nous sommes très heureux de relayer cette création de 2018. Cette journée mondiale pour le vélo, ce n'est pas une blague. Elle a été décrétée par l'ONU le 23 avril 2018. C'est la date du 3 juin qui a été retenue pour fêter dignement cet événement. Côté anniversaire de star, aujourd'hui c'est le chanteur Frédéric François, né un 3 juin 1950 en Sicile, en Italie. Chanteur et compositeur italo-belge, ses ventes de disques avoisinent les 35 millions d'exemplaires. Il a obtenu 85 disques d'or, singles et albums confondus, 15 récompenses d'or pour ses ventes de vidéos et DVD. On va commencer donc cette matinale avec le titre « Mon cœur te dit je t'aime ». Bien évidemment, ce sera suivi de Francis Cabrel avec Sarbacane. Et je vous retrouve juste après pour nos infos du jour. Très bon mercredi sur RCB.
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1: Et on se retrouve pour nos infos du jour. On démarre avec la journée de marché. Tous les mercredis, vous êtes attendus à Schirmeck dans la Grand Rue jusqu'à midi. Pour notre inforoute, entre Dorlisheim et Heiligenberg jusqu'à ce samedi 6 juin, c'est le renouvellement des orangs dans les deux sens de circulation. La circulation est interdite de nuit entre 19h30 et 6h. Pensez à prendre la déviation. 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Et comme tous les mercredis, Emmaüs Mundo vous invite à la recyclerie de Russe qui est ouverte de 10h à 18h. Pour les activités du jour, rendez-vous au Hall des Sports rue des Mésanges à Schirmeck pour l'entraînement de basket de 15h à 16h30. Et enfin, pour les horaires de nos maisons France Service à Schirmeck, vous êtes accueillis jusqu'à midi et de 14h à 16h30, du côté de Salles jusqu'à 13h et de 13h30 à 16h. Voilà pour l'info locale, je vous souhaite une bonne écoute sur RCB. On reprend avec les Coldplay, il y aura Ariana Grande avec sa nouveauté musicale, In Excess, Montmartre ou encore Beyoncé. On se retrouve dans quelques minutes à 9h30 pour la météo du jour et ce sera suivi de votre horoscope.

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1: Et pour la météo du jour, un ciel de traîne assez peu actif va s'imposer sur la région aujourd'hui, ce qui va alterner d'importants passages nuageux avec tout de même quelques éclaircies. Le vent sera aussi de la partie, mais il soufflera faiblement. Côté température, ça reste plutôt de saison, on atteint les 21 degrés, l'ambiance est globalement nuageuse et instable, également fraîche pour ces prochains jours jusqu'à ce week-end, puisque demain et vendredi, on oscille toujours entre 12 et 22 degrés. Samedi et dimanche, on récupère nos 24 à 25 degrés avec un peu plus de soleil. Tout de suite, c'est votre horoscope. Ce sera suivi de Beyoncé, il y aura Bronski Beat, Alixia Iré, Boulevard Désert avec sa nouveauté musicale, c'est pas si facile. À 10h, c'est votre flash d'information. Je vous retrouve à 10h30 pour les manifestations à venir dans la vallée de la Bruche.
2: Horoscope.
3: Bélier, Vénus veille sur vos amours. Optimisez cette conjoncture céleste favorable en vous rapprochant tendrement de votre partenaire.
4: Taureau, Cupidon vous décoche une flèche en plein cœur. Vous resserrez comme par magie les liens avec votre conjoint.
5: Gémeaux, amis célibataires, vous vous divertissez en galante compagnie.
6: Cancer, valorisez vos atouts charmes pour conquérir l'élu de votre cœur. Vous parviendrez à vos fins sans difficulté.
7: Lion, vous faites des ravages en ce moment, même sans vous en rendre compte.
8: Vierge, dites clairement ce qui ne va pas. Faites des propositions concrètes pour améliorer la situation.
9: Balance, votre intervention sera plus constructive si vous soumettez à votre entourage des solutions à vos problèmes.
10: Scorpion, même si vous êtes débordé, accordez-vous des plages de détente pour vous décontracter.
11: Sagittaire, vous ne pensez pas assez à vous, faites-vous plaisir de temps en temps.
12: Capricorne, vous êtes débordé par manque d'organisation.
13: Verseau, vous ne pensez pas à la bagatelle aujourd'hui, vous êtes tellement occupé par votre travail que votre vie privée est entre parenthèses.
14: Poisson, votre conjoint passe au second plan de vos préoccupations. Vous le négligez par manque de disponibilité.
15: Base.

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Bonjour à tous. Les recherches reprennent dans le Gers pour tenter de retrouver Liana. La jeune fille de 11 ans a disparu à Florence depuis vendredi. Les gendarmes déployés en grand nombre devraient ainsi vérifier des lieux d'intérêt dans différents secteurs de la commune. On en sait plus également sur le profil de l'homme soupçonné de l'enlèvement de la fillette. Selon le parquet de Toulouse, une plainte a été déposée en août 2025. Il est accusé d'avoir violé une fille âgée de 10 ans, des faits pour lesquels il n'a pas été entendu, selon l'avocat du quadragénaire. Nouveau rebondissement dans l'affaire Xavier Dupont de Ligonnès. L'évêque de Carcassonne assure ce matin sur les réseaux sociaux n'avoir jamais été contacté par le prêtre et qui est intervenu lors de l'émission Appel à témoins sur M6 hier soir. Ce prêtre a affirmé avoir recueilli la confession de Xavier Dupont de Ligonnès en 2022 grâce à la levée du secret de la confession. Cet homme qui reste introuvable depuis le meurtre de sa femme et de ses 3 enfants à Nantes en 2011. Un texte pour limiter les risques d'exposition de la population au cadmium. La proposition de loi des écologistes est examinée à partir d'aujourd'hui à l'Assemblée nationale. Le cadmium est naturellement présent dans les sols, mais aussi apporté par les pratiques agricoles. En 2025, près de la moitié de la population française présentait des expositions au cadmium, dépassant les valeurs sanitaires de référence selon l'ANSES. L'Ukraine a attaqué des sites énergétiques à Saint-Pétersbourg. Des drones ukrainiens ont endommagé plusieurs infrastructures dans la ville russe. Des frappes qui interviennent avant l'ouverture du Forum économique international, événement auquel doit participer Vladimir Poutine. L'hommage national à Edgar Morin, il est rendu aujourd'hui au sociologue et philosophe dans la cour des Invalides, une cérémonie présidée par Emmanuel Macron. Edgar Morin est décédé vendredi à l'âge de 104 ans. Cette figure majeure de la vie intellectuelle a écrit une quarantaine d'ouvrages. Et puis en basket, début de la grande finale de NBA, premier match entre les San Antonio Spurs de Victor Wembanyama et New York, coup d'envoi à 2h30 du matin, heure française. Excellente matinée à tous.

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1: C'est un film présenté au Festival de Cannes, le premier volet du biopic d'une très grande figure française débarque en salle. La bataille de Gaulle, l'âge de fer, c'est donc la première partie des deux films réalisés par Antonin Baudry, réalisateur de l'excellent Le Chant du Loup en 2019. Et c'est Simon Apkarian qui a la lourde tâche d'incarner le général de Gaulle, film qui se penche sur la période qui a fait entrer son nom dans l'histoire, 1940, alors qu'il est forcé à l'exil.
2: Le gouvernement français vous a déchu de votre nationalité et la cour martiale vous a condamné à mort.
3: Autre chose ?
4: Partout, des réseaux sont en train de se former. Ils ont la rage au cœur, ils veulent se battre.
1: Le général de Gaulle, isolé donc et sans pouvoir, mais qui va réussir à créer autour de lui un élan de résistance grâce à tous ceux qui ont voulu continuer le combat.
5: La France n'a pas capitulé.
6: Vous n'êtes pas la France !
5: La France n'est pas un enfant, monsieur le président. Elle a toujours continué à se battre. Une seule bataille décidera de tout, et je vous la confie.
6: À partir de mon ordre de feu, celui qui n'attaquera pas l'ennemi sera relevé sur commandement. Feu !
1: Et c'est exactement le cœur de ce premier film, l'élan de résistance et la France libre créée par le général face à Vichy et face à l'opposition des alliés. Un film très intense qui nous replonge dans cette période unique de l'histoire. Benoît Magimel, Mathieu Kassovitz et Nils Schneider sont également à l'affiche de la bataille de Gaulle, l'âge de fer au cinéma aujourd'hui. Le second film, plus personnel, sortira lui en juillet.

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Bonjour à tous. Les recherches reprennent dans le Gers pour tenter de retrouver Liana. La jeune fille de 11 ans a disparu à Florence depuis vendredi. Les gendarmes déployés en grand nombre devraient ainsi vérifier des lieux d'intérêt dans différents secteurs de la commune. On en sait plus également sur le profil de l'homme soupçonné de l'enlèvement de la fillette. Selon le parquet de Toulouse, une plainte a été déposée en août 2025. Il est accusé d'avoir violé une fille âgée de 10 ans. Des faits pour lesquels il n'a pas été entendu, selon l'avocat du quadragénaire. Nouveau rebondissement dans l'affaire Xavier Dupont de Ligonnès. L'évêque de Carcassonne assure ce matin sur les réseaux sociaux n'avoir jamais été contacté par le prêtre et qui est intervenu lors de l'émission Appel à témoins sur M6 hier soir. Ce prêtre a affirmé avoir recueilli la confession de Xavier Dupont de Ligonnès en 2022 grâce à la levée du secret de la confession. Cet homme qui reste introuvable depuis le meurtre de sa femme et de ses 3 enfants à Nantes en 2011. Un texte pour limiter les risques d'exposition de la population au cadmium. La proposition de loi des écologistes est examinée à partir d'aujourd'hui à l'Assemblée nationale. Le cadmium est naturellement présent dans les sols, mais aussi apporté par les pratiques agricoles. En 2025, près de la moitié de la population française présentait des expositions au cadmium, dépassant les valeurs sanitaires de référence selon l'ANSES. L'Ukraine a attaqué des sites énergétiques à Saint-Pétersbourg. Des drones ukrainiens ont endommagé plusieurs infrastructures dans la ville russe. Des frappes qui interviennent avant l'ouverture du Forum économique international, événement auquel doit participer Vladimir Poutine. L'hommage national à Edgar Morin, il est rendu aujourd'hui aux sociologues et philosophes dans la cour des Invalides, une cérémonie présidée par Emmanuel Macron. Edgar Morin est décédé vendredi à l'âge de 104 ans. Cette figure majeure de la vie intellectuelle a écrit une quarantaine d'ouvrages. Et puis en basket, début de la grande finale de NBA, premier match entre les San Antonio Spurs de Victor Wembanyama et New York, coup d'envoi à 2h30 du matin, heure française. Excellente matinée à tous.

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1: C'est bientôt l'heure de l'apéro. Aujourd'hui, RCB vous propose une recette de brioche à l'ail et aux herbes, des petites briochettes salées parfaites pour votre apéro. Pour 6 personnes, voici les ingrédients. Pour la pâte, il vous faudra 3 cuillères à soupe d'herbes, persil, ciboulette, coriandre, 8 gousses d'ail, 50 g de beurre salé, du poivre du moulin et un peu de lait pour la dorure. Il vous faudra également 70 g de beurre salé, 15 cl de lait tiède, 420 g de farine T55, un sachet de levure boulangère sèche, une cuillère à café de sel et 3 œufs. Préparez d'abord votre pâte. Faites fondre le beurre dans le lait à feu doux, laissez-le tiédir. Dans le bol du robot, versez votre farine, la levure, le sel, puis les œufs un à un en pétrissant. Quand le lait au beurre est tiède, surtout pas chaud, versez-le dans le bol du robot et continuez de pétrir 5 minutes. Pelez et hachez 5 gousses d'ail et les herbes. Réservez une partie des herbes. Ajoutez l'autre partie à la pâte avec quelques tours de moulin à poivre. Recouvrez-la d'un linge et laissez pousser une heure. Évacuez le gaz de la pâte en la pressant sur un plan de travail fariné. Retournez-la et recommencez plusieurs fois. Puis formez 12 boules de taille identique et déposez-les dans un moule avec 12 alvéoles. Laissez pousser 30 minutes à nouveau couvert d'un linge. Préchauffez votre four à 180 degrés, thermostat 6, et à l'aide d'un pinceau, badigeonnez les brioches avec un peu de lait. Enfournez-les 25 minutes. À la sortie du four, faites fondre le beurre salé, ajoutez 3 gousses d'ail hachées et le reste des herbes réservées et nappez-en les brioches. Dégustez-les encore chaudes. Je vous rappelle les ingrédients. Pour 6 personnes, il vous faudra pour la pâte 3 cuillères à soupe d'herbe, persil, ciboulette, coriandre, 8 gousses d'ail, 50 g de beurre salé, du poivre du moulin et un peu de lait pour la dorure. Il vous faudra également 70 g de beurre salé, 15 cl de lait tiède, 420 g de farine T55, un sachet de levure boulangère sèche, une cuillère à café de sel et 3 œufs. Bon appétit !

Bonjour à toutes et à tous, on se retrouve pour cette sélection d'idées sorties et on commence tout de suite du côté de Baldenheim pour un afterwork proposé le vendredi 12 juin à partir de 18h au centre socioculturel. Dans une ambiance conviviale, venez profiter de planchettes paysannes au prix de 14€. Tartes flambées et buvettes seront également proposées et pour faire monter l'ambiance, un DJ animera la soirée. Un rendez-vous idéal pour se retrouver entre amis ou collègues et partager un bon moment en plein air et l'accès est libre. À Muttersols ensuite, on parle d'un spectacle qui vous est proposé aujourd'hui à 17h. La Rivière est malade, elle a perdu sa liberté de mouvement. Un remède se profile, simple et naturel, la cure castor. Le public est invité à une déambulation comptée, immersive, visuelle, sensitive et cocassement pédagogique où les conteurs et les conteuses font de la rivière leur espace de jeu et du castor leur héros. Le tarif est libre, conseillé à hauteur de 20€ et attention, il faut vous inscrire. À Célestat, on parle ensuite d'une visite du quartier de la Filature, proposée ce vendredi à 18h. En 1907, la Filature de Célestat est construite sur l'ancien champ de manœuvre de l'armée allemande au nord de la ville. Tout au long du XXe siècle, le quartier s'est développé pour devenir celui que nous connaissons aujourd'hui. Ça vous est proposé au tarif plein de 3,50€, 2,50€ en tarif réduit et il faut vous inscrire. Je vous emmène ensuite du côté de Schirmeck pour une soirée karaoké, proposé ce vendredi à 19h à la salle socioculturelle de la médiathèque. L'association Le Repère vous propose de libérer l'artiste qui sommeille en vous et de venir passer une agréable soirée dans une ambiance bon enfant. Que vous soyez un ténor caché, une diva assumée ou un champion de la douche, c'est le moment de monter sur scène et de partager votre énergie et c'est au tarif de 6€. Et on termine cette sélection d'idées sorties à salle avec un concert proposé ce vendredi à 20h à l'église. Laissez-vous emporter par un voyage musical entre ciel et terre avec le concert au cœur des astres. Le chœur Mido et l'ensemble vocal Les Pienerets vous invitent à une soirée empreinte d'émotion et de poésie. Accompagnés de musiciens, les choristes vous feront découvrir un univers sonore inspiré par la beauté et le mystère des étoiles. Et l'entrée est libre avec un plateau. C'est tout pour cette sélection d'idées sorties et c'est tout de suite le retour de la musique sur votre radio. Passez une excellente journée.

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J'emporterai le feu de Leïla Slimani, édition Gallimard 2025. Avec ce dernier roman qui peut se lire sans avoir lu les deux précédents, Le pays des autres et Regardez-nous danser. Leïla Slimani va poursuivre l'histoire moderne du Maroc et compléter sa fresque familiale. Enfant de la troisième génération de la famille Belja, Mia et Inès sont nées dans les années 1980. Les deux filles grandissent dans un environnement familial ouvert, libre à l'intérieur d'un cocon implanté dans un pays qui ne l'est pas. Mia et Inès ont pour modèle des figures féminines fortes. La grand-mère Mathilde, une Alsacienne qui a quitté après la guerre son pays, pour suivre son mari marocain, agriculteur. Il y a Aïcha, leur mère, une femme courageuse, indépendante, gynécologue, engagée dans la défense des droits des femmes à disposer de leur corps. Les deux filles, Mia et Inès, cherchent à être libres, chacune à sa manière, dans l'exil ou la solitude. Elles vont immigrer toutes les deux en France pour faire leurs études et connaître ce que connaissent les immigrés, la solitude, la perte de repères, la nostalgie du lieu qu'on a quitté. Et puis arrive cette grande question. Est-ce qu'on peut revenir dans son pays natal? Et est-ce qu'on revient véritablement dans le pays qu'on a quitté? Le livre pose la question de ce qu'on emporte. Qu'est-ce qu'on emporte de quelqu'un qu'on a aimé et qui n'est plus là? Et peut-être que ce qu'on emporte avec soi, ce n'est pas le matériel, ce ne sont pas les objets, ce ne sont pas les héritages, mais peut-être que c'est le feu, ce feu intérieur. Donc c'est un livre qui interroge ce qu'on emmène avec nous quand on s'en va. Leïla Slimani achève ainsi de façon exceptionnelle la trilogie empreinte de mélancolie de ceux qui naviguent entre deux terres séparées par la Méditerranée pour vivre libre de corps et d'esprit, mais qui le payent du prix, du rejet, de l'exclusion. Il leur faudra se faire une place, apprendre de nouveaux codes, affronter les préjugés et le racisme parfois. En fait, Leïla Slimani fait un clin d'œil à Jean Cocteau qui nous dit « Si votre maison brûle, qu'emporteriez-vous ? J'emporterai le feu. » Je vais vous lire un petit extrait. « Il avait fallu à Mia des mois d'observation pour parvenir

0: servir à déterminer l'ordre social qui régissait le lycée. Dans le fond de la cour, près de la cafétéria, traînait le groupe des durs, ceux qui fumaient des cigarettes dès 8 heures et roulaient des joints après le déjeuner. La plupart étaient des cancres, auxquels les professeurs prédisaient un avenir sombre et dont Mia enviait la liberté. Certains avaient même eu des avertissements ou s'étaient fait exclure pour 2 jours. Ils avaient des surnoms, la flamme, Chris Cross, ou se faisaient appeler par leur nom de famille, Kamuta, Drissi. Ils se forçaient à rire quand les professeurs leur remettaient leurs copies en pestant. Ils séchaient les cours. Et Mia, enfermée dans les salles surchauffées du premier étage, levait parfois le nez de son cahier de mathématiques et observait les cancres et leurs petites amies par la fenêtre. Elle aimait la façon dont ils posaient la main sur les reins des filles juste au-dessus des fesses et les baisers qui duraient longtemps. C'était dégoûtant et merveilleux. Entre les 2 châtaigniers, autour de la table en pierre, se regroupaient les enfants de coopérants français, dont les parents enseignaient au lycée ou à l'école primaire de l'autre côté de la rue. Ils ne se mêlaient pas aux Marocains, et à vrai dire, personne ne se demandait pourquoi. Ils avaient une autre façon de vivre, de penser, de s'habiller. La plupart d'entre eux vivaient à Angdal, qu'on appelait aussi la Petite France, dans les rues adjacentes au lycée, où ils se rendaient à pied. Leurs parents faisaient leurs courses chez Madame Cochon, la charcutière, et punaisaient des petites annonces sur la devanture en liège « Cherche bonne sérieuse » ou « Portée de chat élevée à l'européenne ». Contrairement aux musulmans, ils avaient le droit d'acheter de l'alcool pendant le ramadan. Voilà, donc ce livre qui est absolument magnifique est disponible à la médiathèque de Vich, c'est de Leïla Slimani, « J'emporterai le feu ».
1: C'était l'instant lecture présenté par la médiathèque de Vich.
2: J'espère que vous avez passé une agréable matinée sur nos ondes. Je vous retrouve après 14h pour l'activité associative et nos infos locales. À midi, c'est votre flash d'information. Le temps de s'écouter In Excess Need You Tonight. À midi 15, la chronique de l'emploi dans la vallée sur RCB. Et à midi 30, ne manquez pas l'interview réalisée avec l'harmonie de Niederhaslar en ce qui concerne le 4e festival qui est organisé ce 6 juin au cœur de Niederhaslar. On vous donne rendez-vous place de l'église à partir de 15h. Ce soir, comme tous les mercredis, retrouvez la British Connection, l'émission 100% rock en compagnie de Philippe sur les ondes qui débarque à 19h. Je vous souhaite encore une très belle journée et une très bonne écoute sur RCB.

à tous. Les recherches se poursuivent dans le Gers pour tenter de retrouver Liana. La collégienne de 11 ans est portée disparue depuis vendredi dernier. Un suspect a été mis en examen pour enlèvement et placé en détention provisoire. Il était déjà connu à la suite d'une plainte pour viol sur une enfant de 10 ans déposée l'an dernier. Le suspect n'a pas encore été entendu dans cette affaire. L'évêque de Carcassonne va saisir l'ARCOM, le gendarme de l'audiovisuel français, après une séquence d'une émission d'M6 hier soir. Un prétendu prêtre a affirmé avoir recueilli la confession de Xavier Dupont de Ligonnès il y a 4 ans, alors que l'homme est toujours recherché pour le meurtre de sa famille. L'évêque de Carcassonne dément cette confession et assure qu'aucun journaliste ne l'a contacté pour vérifier l'information. Ils sont soupçonnés d'être impliqués dans l'incendie des Corbières l'an passé dans l'Aude. 3 agents de l'Office national des forêts ont été placés en garde à vue. Le but, confirmer ou infirmer le fait que les agents peuvent être impliqués dans le départ de feu. L'incendie avait ravagé 17 000 hectares dans le massif. Selon le Midi Libre, les enquêteurs cherchent à établir si une cigarette jetée par la fenêtre d'une voiture de patrouille de l'ONF pourrait être à l'origine des flammes. Un dernier adieu à Edgar Morin avec cet hommage national rendu tout à l'heure aux Invalides, aux sociologues et philosophes morts à l'âge de 104 ans, cérémonie présidée par Emmanuel Macron. L'Élysée salue l'idéal de l'intellectuel humaniste. Une addition salée contre Chine. La répression des fraudes annonce avoir infligé 2 amendes à la plateforme chinoise pour plus de 22 millions d'euros. Elle pointe notamment des défaillances en matière de traçabilité des produits, de mentions environnementales, de délais de rétractation et de livraison. Et puis le tennis à Roland-Garros avec les derniers quarts de finale à suivre aujourd'hui. Parmi les affiches chez les hommes, l'Italien Flavio Cobolli face au Canadien Félix Auger-Aliassime. Chez les dames, la numéro 1 mondiale, la Biélorusse Arina Sabalenka, joue face à la Russe Diana Schneider. Voilà pour l'essentiel de l'info. Et

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0: 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On recherche un conducteur d'engin à Urmat pour une mission intérimaire. Vos horaires, de 5h à 13h30 ou de 13h30 à 22h. Vos missions principales, assurer le chargement des camions en produits sur l'ensemble des trois sites. Effectuer le remplissage combustible chaudière, assurer le nettoyage requis des installations, garantir le bon chargement des camions de cendres, participer en support aux techniciens au suivi de projets d'amélioration continue. Veillez au quotidien au respect des règles et à la conformité des installations en matière d'hygiène et de sécurité. 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On recherche un technicien de maintenance à Vich pour un contrat en CDI. Travaille en 2x8 et ou 2 journées. Vos missions, veillez au maintien en condition opérationnelle des équipements de production. Respectez les règles d'intervention et de sécurité, EPI, consignes, procédures internes. 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Apportez un soutien permanent aux équipes de production et intervenir rapidement en cas de dérive ou d'arrêt de ligne. Appliquer et suivre le plan de maintenance préventive et être force de proposition pour l'améliorer. Vous respecterez les règles d'hygiène et d'environnement agroalimentaire. Et enfin, on recherche un cariste à Urmat pour un contrat intérimaire. 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Côté avantages, prime de productivité, d'assiduité, indemnité de transport, panier repas et 13e mois. Vos missions principales, chargement et déchargement des camions frontal et latéral, gestion des bacs de traitement, rangement des stocks, diverses manutentions, utilisation du CACES 3 et 5. 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
1: Bonjour à toutes et à tous, bienvenue sur notre antenne pour un rendez-vous consacré à la vie culturelle de notre territoire. Aujourd'hui, nous mettons à l'honneur un événement musical qui promet de faire vibrer Niederaslar, la 4e édition du Festival des Harmonies organisé par l'Harmonie de Niederaslar. Cette association culturelle et musicale rassemble depuis plusieurs années des musiciens de tous âges autour des valeurs fortes, le partage, la convivialité, la transmission et la passion de la musique. Présente lors de nombreuses manifestations locales, elle contribue activement à l'animation et au rayonnement de la commune. Le samedi 6 juin, sur le parvis de la collégiale Saint-Florent, accueillera plusieurs harmonies et fanfares pour une journée placée sous le signe de la musique et de la fête. Pour en parler, nous recevons aujourd'hui Estelle, représentante de l'harmonie de Niederaslar. Bonjour Estelle.
2: Bonjour Pierre.
1: Merci d'être avec nous. Alors avant de parler du festival, pouvez-vous nous présenter l'harmonie de Niederaslar et nous expliquer quelle place elle occupe dans la vie du village ?
2: Alors, l'harmonie de Niederaslar existe depuis 1919 et nous comptons une bonne quarantaine de musiciens actifs à présenter différents concerts ou des manifestations dans les villages environnants, voisinants.
1: Alors, l'association réunit des musiciens de différentes générations. Quelles sont les valeurs qui vous rassemblent au sein de l'harmonie ?
2: Bien, c'est déjà la passion de la musique. La passion de la musique, le fait d'être ensemble, l'amitié. C'est un peu comme une seconde famille pour la plupart des musiciens.
1: Cette année marque la 4e édition du Festival des Harmonies. Comment est née l'idée de créer cet événement musical ?
2: Alors, comment a été créé le festival ? Déjà dans le temps, tous les étés, il y avait une fête de village. On n'avait pas le nom de festival à l'époque. Et du coup, c'est un de nos musiciens, un jeune musicien, qui a été à l'initiative de cette manifestation afin de maintenir les liens amicaux avec les musiques environnantes. Voilà, pour le plaisir de la musique, l'amitié, on se connaît presque tous un peu plus ou moins de vue au niveau des autres harmonies. Et voilà, on a toujours plaisir à venir s'écouter les uns les autres à nos différents concerts.
1: Alors le rendez-vous est fixé le 6 juin sur le parvis de la collégiale Saint-Florent. Pourquoi avoir choisi ce lieu emblématique pour accueillir le festival ?
2: Eh bien, ça a toujours été notre place de plein air. C'est quand même plus sympa de faire un festival en plein air plutôt que dans une salle des fêtes. Voilà, c'est vraiment notre place de l'église est quand même très, très importante pour nous tous.
1: Alors plusieurs harmonies et fanfares seront présentes tout au long de la journée. Pouvez-vous nous présenter les formations invitées ?
2: Alors au niveau des formations qui sont donc participantes, il y aura la Cécilia de Marlenheim. Il y aura également les Bloesbrieder de Wangen, ainsi que l'harmonie de Chaligny, qui se trouve du côté de Nancy. Il y aura également la musique municipale d'Autrot, ainsi que la musique Alsacia de Dütlenheim.
1: Le festival se terminera par une prestation exceptionnelle du groupe Seven Blech Army. Que pouvez-vous nous dire sur ce concert de clôture ?
2: C'est un groupe qui a une grande renommée également, comme les différents groupes que nous avons déjà invités lors de nos précédentes festivals. Et du coup, on a donc choisi le Seven Blech Army pour clore ce concert.

0: Alors, au-delà de la musique, une restauration sera proposée sur place. Est-il important pour vous de faire de ce festival un véritable moment de rencontre et de convivialité ?
1: Oui, c'est un moment de rencontre, de convivialité avec les habitants du village, avec les harmonies participantes et toutes les personnes qui vont donc venir les écouter, les découvrir et passer un bon moment avec nous.
0: Alors, organiser un événement de cette ampleur demande sans doute beaucoup d'investissement. Combien de bénévoles et de musiciens sont mobilisés pour préparer cette journée ?
1: Aujourd'hui, nous avons pratiquement tous les musiciens qui sont investis, les plus jeunes, les plus anciens, voilà, avec des tâches plus ou moins adaptées à chacun, évidemment. Et du coup, on devrait avoir, on a une bonne cinquantaine en fait de bénévoles avec les conjoints, les enfants, ados, bien sûr, qui viennent nous aider, la famille, des amis.
0: Et enfin, quel message souhaiteriez-vous adresser aux personnes qui hésitent encore à venir découvrir le Festival des Harmonies ?
1: Eh bien, il ne faut pas du tout hésiter. Ça va être une très belle journée, tous ensemble, et on va pouvoir découvrir beaucoup de belles choses et de belles rencontres.
0: Eh bien, merci d'avoir été avec nous pour nous présenter cette 4e édition du Festival des Harmonies. Nous rappelons donc à nos auditeurs que le rendez-vous est fixé le samedi 6 juin sur le parvis de la collégiale Saint-Florent de Niederaslar pour une journée riche en musique, en découverte et en convivialité avec la participation de plusieurs harmonies et fanfares ainsi qu'un concert de clôture assuré par Seven Blech Army. L'entrée est ouverte à tous et une restauration sera disponible sur place tout au long de la journée. Merci à toutes et à tous pour votre fidélité. Très bonne journée sur notre antenne et à bientôt pour un nouveau rendez-vous consacré à l'actualité culturelle de notre région.

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un jour je m'en vais. J'interromps nos programmes. Si vous êtes à la recherche de votre chien, c'est un chien blanc du style Malamute, eh bien, vous pouvez appeler la mairie de Wildersbach. Il se promène dans Wildersbach. Donc voilà, et si jamais c'est peut-être le chien de votre voisin, eh bien, n'hésitez pas à passer l'info. Allez, on poursuit en musique avec l'autre Finistère par Les Innocents. Ce sera suivi de Oshi, Francis Cabrel, The Superman Lover. À 13h, c'est votre Flash Info sur RCB.

Bonjour à tous. Près de 200 militaires toujours mobilisés dans le Gers à la recherche de Liana, la jeune fille de 11 ans portée disparue depuis vendredi. Les enquêteurs continuent d'arpenter la forêt. Une course contre la montre alors qu'un suspect a été mis en examen et placé en détention provisoire pour enlèvement et séquestration. Il était déjà connu des autorités à la suite d'une plainte pour viol sur une enfant de 10 ans déposée l'an dernier. En Ardèche, un octogénaire interpellé après l'enlèvement d'une fillette de 5 ans à la sortie de l'école lundi. La jeune fille a été rapidement retrouvée grâce aux images de vidéosurveillance. L'enfant est monté dans le véhicule du suspect. Selon une source proche de l'enquête, l'homme est déjà connu pour des faits similaires. Il est renvoyé aux assises pour tentative d'assassinat. L'homme qui avait poignardé 4 jeunes enfants et 2 adultes en 2023 dans un parc d'Annecy. Ce Syrien est poursuivi pour tentative d'assassinat. Les juges d'instruction considèrent que le suspect était possiblement atteint de troubles, n'ayant pas aboli mais altéré son discernement au moment des faits. Emmanuel Macron salue un destin exceptionnel. Les mots du chef de l'État lors de l'hommage national à Edgar Morin, hommage rendu aux Invalides en fin de matinée après la mort du philosophe et sociologue à l'âge de 104 ans. Emmanuel Macron souligne un humaniste planétaire mais irréductiblement français pour ses combats de liberté, d'égalité et d'émancipation. Un Français sur 5 n'utilise pas tous ses congés payés. C'est le résultat d'une nouvelle étude. De quoi donner de l'eau au moulin de certains élus qui réclament la monétisation de ses congés payés. Un député des Alpes-Maritimes souhaite qu'en cas de coup dur, un salarié puisse se faire payer ses congés s'il le souhaite. Et puis en foot, c'est déjà fini pour Pierre Sage à Lens. L'entraîneur des 100 et or va quitter le club après une seule saison. Saison réussie avec une victoire en Coupe de France et une deuxième place en Ligue 1. Il a d'ailleurs reçu le trophée de meilleur entraîneur de Ligue 1 lors des trophées UNFP. Pierre Sage pourrait rebondir en Angleterre à Crystal Palace. C'est la fin de cette édition. Excellente journée.

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1: Et nous sommes le 3 juin aujourd'hui, nous fêtons les Blandines et les Kevin. Et en ce 3 juin, je pourrais vous parler du français Louis Réard qui présente le Bikini en 1946 ou du vol en 1973 du Tupolev 144, la copie soviétique du Concorde au 30e salon du Bourget. Un vol qui tourne à la tragédie, l'avion s'écrase faisant 13 morts. J'aurais aussi pu vous parler du boxeur Mohamed Ali, mort en 2013, ou du compositeur Georges Bizet, créateur de Carmen, qui décède en 1875. Mais le 3 juin 1986, naît le roi de Roland-Garros, Rafael Nadal. Il naît et grandit à Manacor, sur l'île de Majorque, aux Baléares. Il débute le tennis dès l'âge de 3 ans, avec celui qui deviendra plus tard son entraîneur, son oncle Tony Nadal. En 2000, il remporte le tournoi des 13-14 ans, les Petits As à Tarbes. En 2002, il rentre dans le circuit mondial ATP à l'âge de 16 ans seulement. L'année suivante, il possède assez de points pour accéder au tournoi du Grand Chelem. 2 ans plus tard, il remporte son premier majeur à Paris, un tournoi qu'il remportera à 14 reprises, un record qui devrait tenir de très longues années. Depuis 2003, Rafael Nadal a notamment remporté un titre olympique en 2008 à Pékin, mais aussi 2 tournois de Wimbledon, 2 Open d'Australie, ainsi que 4 US Open. Il a également remporté la Coupe Davis à 5 reprises. La citation du jour est signée de Mohamed Ali, décédé le 3 juin 2016. On ne devient pas champion dans un gymnase, on doit avoir du talent et de la technique, mais le talent doit être plus fort que la technique.

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1: Il est 14h.
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3: Bonjour à tous. Un hangar agricole fouillé par les enquêteurs dans le Gers pour tenter de retrouver Liana, la collégienne de 11 ans, est portée disparue depuis vendredi dernier. Le principal suspect, qui a récemment travaillé dans ce hangar agricole, a été mis en examen pour enlèvement et placé en détention provisoire. Il était déjà connu à la suite d'une plainte pour viol sur une enfant de 10 ans déposée l'an dernier. L'évêque de Carcassonne va saisir l'ARCOM, le gendarme de l'audiovisuel français, après une séquence d'une émission d'M6 hier soir. Un prétendu prêtre a affirmé avoir recueilli la confession de Xavier Dupont de Ligonnès il y a 4 ans, alors que l'homme est toujours recherché pour le meurtre de sa famille. L'évêque de Carcassonne dément cette confession et assure qu'aucun journaliste ne l'a contacté pour vérifier l'information. Ils sont soupçonnés d'être impliqués dans l'incendie des Corbières l'an passé dans l'Aude. 3 agents de l'Office national des forêts ont été placés en garde à vue. Le but, confirmer ou infirmer le fait que les agents peuvent être impliqués dans le départ de feu. L'incendie avait ravagé 17 000 hectares dans le massif. Selon le Midi Libre, les enquêteurs cherchent à établir si une cigarette jetée par la fenêtre d'une voiture de patrouille de l'ONF pourrait être à l'origine des flammes. Une addition très salée contre Chine. La répression des fraudes annonce avoir infligé 2 amendes à la plateforme chinoise pour plus de 22 millions d'euros. La répression des fraudes pointe notamment des défaillances en matière de traçabilité des produits, de mentions environnementales, de délais de rétractation et de livraison. Et puis, les joueurs de l'équipe de France de football à Nantes, les Bleus sont partis ce matin pour rejoindre la Beaujoire où ils joueront demain leur premier match amical contre la Côte d'Ivoire en vue de la Coupe du Monde. Le groupe France est au complet après l'arrivée hier des finalistes de la Ligue des Champions, les 5 joueurs du PSG victorieux ainsi que le défenseur d'Arsenal William Saliba. Voilà pour l'essentiel de l'info, excellente journée.

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1: Et on se retrouve pour nos infos du jour. On démarre avec notre inforoute entre Dorlisheim et Heiligenberg jusqu'à ce samedi 6 juin. C'est le renouvellement des orambées. La circulation est interdite de nuit entre 19h30 et 6h. Pensez à prendre la déviation. Et comme tous les mercredis, Emmaüs Mundo vous invite à la recyclerie de Russe qui est ouverte de 10h à 18h. Pour les activités du jour, rendez-vous au hall des sports rue des Mésanges à Schirmeck pour l'entraînement de basket de 15h à 16h30. Et enfin, pour les horaires de nos maisons, France Service à Schirmeck, vous êtes accueillis de 14h à 16h30, du côté de Salles, de 13h30 à 16h. Voilà pour l'info locale, je vous souhaite une bonne écoute sur RCB.

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1: Et on se retrouve pour les manifestations à venir dans la vallée. Je vous propose le concert au Cœur des Astres par le Cœur Mido et l'ensemble vocal Les Pienerets sous la direction de Monsieur Franz. Rendez-vous ce vendredi 5 juin à 20h à l'église de Salles, entrée libre et plateau. Toujours pour ce vendredi, rendez-vous à 19h à la médiathèque de Schirmeck pour le karaoké avec Le Repère. Pour accompagner la soirée, il y aura deux bonnes crêpes, la buvette sera aussi ouverte. La réservation se fait uniquement par SMS. Le concert rock du groupe East Floyd fête les 50 ans de l'album Wish You Were Here des Pink Floyd, c'est ce vendredi à 20h à Viche. Un spectacle de danse moderne jazz et classique, Valt et compagnie, c'est le 5 et 6 juin à 20h30 à la MJC de Bar en Bas. L'entrée est gratuite, il y aura une petite restauration. C'est sans manquer le 4e Festival des Harmonies, place de l'église à Niederreslar. Rendez-vous ce samedi dès 15h30. Pour cette 4e édition, plusieurs harmonies sont venues de toute la région et au-delà. Un événement convivial, festif, ouvert à tous et qui réunira les musiciens autour d'un final spectaculaire avec Seven Blesh Army, buvette et restauration sur place. L'entrée est libre, venez nombreux. Ne jetez pas, rendez-vous au Ripper Café, organisé ce 6 juin de 9h à midi à la cité scolaire Haute-Bruche à Bar en Bas. Vous pourrez déposer vos vêtements, appareils numériques, vélos, etc., réparer ensemble les objets abîmés ou cassés et être conseillé par des experts bricoleurs. Pour la LSH de la MJC à Bar en Bas, pour la période du 6 juillet au 7 août et pour les jeunes de 6 à 16 ans. Pour vous inscrire, rendez-vous ce samedi 6 juin et le samedi 13 juin directement à la MJC de Bar en Bas entre 9h et 14h. Un autre concert, celui de l'Orchestre Philharmonique de Molsheim, ce 6 juin à 20h30 à la salle des fêtes de Mühlbach-sur-Bruche. Il y aura un plateau au profit de la restauration de l'orgue. On vous invite au Summer Party le 6 juin à la salle polyvalente de Plaine de 19h à 3h pour faire la fête avec DJ Nono Limit et DJ Benus, des sons variés des années 70 à nos jours. Il y aura bar et tarte flambée, le dress code est Playa, l'entrée est à 10€ avec une boisson offerte. Et le Château des Livres fait son retour, c'est le 3e festival du livre à Amoutsik de 10h à 18h au Château des Rohans, c'est 6 et 7 juin. Le thème est « Se mettre au vert », il y aura 25 auteurs en dédicace, une dictée, des animations, des conférences, il y aura aussi des food trucks et une exposition, c'est gratuit, il y aura aussi une buvette. Et le samedi 6 juin à midi, ne manquez pas le live de l'émission Parole en direct, animée par Bertrand Fiard pour RCB. L'Amicale des sapeurs-pompiers de Grésvillers organise le traditionnel marché aux puces et artisanal pour ce dimanche 7 juin, de 8h à 18h sur le parking de la salle des fêtes de Grésvillers. Il y aura aussi buvette et restauration. C'est sans manquer le premier festival du livre dans la vallée ce dimanche 7 juin de 10h à 18h à la salle polyvalente de La Broque, organisée par la médiathèque de La Broque, Schirmeck, La Locomotive et avec le soutien de l'équipe de la bibliothèque de Russe. Vous pouvez suivre leur page Festival du livre Vallée de la Bruche pour avoir toutes les informations. Le samedi 13 juin, c'est une soirée musicale et solidaire à 20h30 à la salle des fêtes de Schirmeck. La chorale et la fanfare de Schirmeck ont le plaisir de vous inviter à leur première représentation. Ce sera le premier concert profane interprété par les deux ensembles réunis. L'entrée est libre avec un panier au profit de la maladie de Charcot. Il y aura une petite restauration proposée à l'entracte avec des knacks, des pâtisseries ou des boissons. Venez nombreux soutenir cette belle cause dans une ambiance chaleureuse. Au programme, il y aura des chants de différents styles a cappella par la chorale et des morceaux joués par la fanfare, également des morceaux joués ensemble par les deux entités. Je termine avec une journée conviviale et familiale autour de l'étang de Bar en Bas, organisée conjointement par l'association de pêche à la truite et la MJC. C'est pour les enfants de 3 à 6 ans, ils pourront pêcher et apportent aussi leur appât. Une participation de 5€ par enfant est demandée et une crêpe sera offerte. Pour le déroulement de la journée, ouverture à 11h30. À partir de midi, petite restauration sur place. À 13h, montage de canne à pêche, puis pêche en famille de 14h à 17h. Attention, les places sont limitées, vous avez jusqu'au 7 juin pour réserver. Voilà pour les prochaines manifestations dans la vallée. Si vous avez besoin d'un renseignement, n'hésitez pas à les retrouver sur le site radio-rcb.fr dans l'onglet événements. Très bonne écoute sur RCB.

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1: Bonjour à toutes et à tous, on se retrouve pour cette sélection d'idées sorties et on commence tout de suite du côté de Baldenheim pour un afterwork proposé le vendredi 12 juin à partir de 18h au centre socioculturel. Dans une ambiance conviviale, venez profiter de planchettes paysannes au prix de 14€. Tartes flambées et buvettes seront également proposées. Et pour faire monter l'ambiance, un DJ animera la soirée. Un rendez-vous idéal pour se retrouver entre amis ou collègues et partager un bon moment en plein air. Et l'accès est libre. À Muttersols ensuite, on parle d'un spectacle qui vous est proposé aujourd'hui à 17h. La rivière est malade, elle a perdu sa liberté de mouvement. Un remède se profile, simple et naturel, la cure castor. Le public est invité à une déambulation contée, immersive, visuelle, sensitive et cocassement pédagogique où les conteurs et les conteuses font de la rivière leur espace de jeu et du castor leur héros. Le tarif est libre, conseillé à hauteur de 20€ et attention, il faut vous inscrire. À Célestat, on parle ensuite d'une visite du quartier de la Filature, proposée ce vendredi à 18h. En 1907, la Filature de Célestat est construite sur l'ancien champ de manœuvre de l'armée allemande au nord de la ville. Tout au long du XXe siècle, le quartier s'est développé pour devenir celui que nous connaissons aujourd'hui. Ça vous est proposé au tarif plein de 3,50€, 2,50€ en tarif réduit et il faut vous inscrire. Je vous emmène ensuite du côté de Schirmeck pour une soirée karaoké proposé ce vendredi à 19h à la salle socioculturelle de la médiathèque. L'association Le Repère vous propose de libérer l'artiste qui sommeille en vous et de venir passer une agréable soirée dans une ambiance bon enfant. Que vous soyez un ténor caché, une diva assumée ou un champion de la douche, c'est le moment de monter sur scène et de partager votre énergie et c'est au tarif de 6€. Et on termine cette sélection d'idées sorties à salle avec un concert proposé ce vendredi à 20h à l'église. Laissez-vous emporter par un voyage musical entre ciel et terre avec le concert au cœur des astres. Le chœur Mido et l'ensemble vocal Les Pienerets vous invitent à une soirée empreinte d'émotion et de poésie. Accompagnés de musiciens, les choristes vous feront découvrir un univers sonore inspiré par la beauté et le mystère des étoiles. Et l'entrée est libre avec un plateau. C'est tout pour cette sélection d'idées sorties et c'est tout de suite le retour de la musique sur votre radio. Passez une excellente journée.
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1: Un été caniculaire se profile, quelques conseils pour supporter les vagues de chaleur. Nous sortons tout juste du premier épisode de canicule de l'année, un épisode particulièrement précoce qui donne le ton pour les prochains mois. L'été devrait être très chaud selon les prévisionnistes. Pour y faire face, vous serez peut-être tenté d'adopter certains comportements, mais attention aux fausses bonnes idées. L'un des premiers conseils dispensés en période de canicule, c'est bien sûr de s'hydrater. Mais saviez-vous qu'il est possible de boire trop d'eau ? Cela peut provoquer ce qu'on appelle une hyponatrémie, caractérisée notamment par un gonflement des organes provoquant des nausées, des maux de tête ou de la confusion, voire la mort dans les cas les plus extrêmes. Pour s'en prémunir, on recommande de ne pas boire plus de 3 à 4 litres par jour et de boire régulièrement en petite quantité. Si le soleil s'accompagne de la tentation de l'apéro, il est préférable d'éviter l'alcool, en tout cas avec beaucoup de modération, car il augmente les risques de déshydratation. Rien ne remplace un verre d'eau, mais pas trop frais, et il en va de même pour la douche. Passer la sensation de fraîcheur, si le corps est trop refroidi, il va se réchauffer. On évite donc de descendre sous les 20 degrés. Enfin, si le ventilateur est votre meilleur ami, attention à son utilisation pendant la nuit. Orienté vers le visage, il assèche les muqueuses et provoque des sensations très désagréables pour les yeux et la gorge. Orientez-le plutôt vers le bas du corps. Sachez en plus que c'est une excellente manière d'éloigner les moustiques qui n'apprécient pas le vent.

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1: C'est un film présenté au Festival de Cannes, le premier volet du biopic d'une très grande figure française débarque en salle. La bataille de Gaulle, l'âge de fer, c'est donc la première partie des deux films réalisés par Antonin Baudry, réalisateur de l'excellent Le Chant du Loup en 2019. Et c'est Simon Apkarian qui a la lourde tâche d'incarner le général de Gaulle, film qui se penche sur la période qui a fait entrer son nom dans l'histoire, 1940, alors qu'il est forcé à l'exil.
2: Le gouvernement français vous a déchu de votre nationalité et la cour martiale vous a condamné à mort.
3: Autre chose ?
4: Partout, des réseaux sont en train de se former. Ils ont la rage au cœur, ils veulent se battre.
1: Le général de Gaulle, isolé donc et sans pouvoir, mais qui va réussir à créer autour de lui un élan de résistance grâce à tous ceux qui ont voulu continuer le combat.
5: La France n'a pas capitulé.
6: Vous n'êtes pas la France !
5: La France n'est pas un enfant, monsieur le président. Elle a toujours continué à se battre. Une seule bataille décidera de tout, et je vous la confie.
6: À partir de mon ordre de feu ! Celui qui n'attaquera pas l'ennemi sera relevé de son commandement. Feu !
1: Et c'est exactement le cœur de ce premier film, l'élan de résistance et la France libre créée par le général face à Vichy et face à l'opposition des alliés. Un film très intense qui nous replonge dans cette période unique de l'histoire. Benoît Magimel, Mathieu Kassovitz et Nils Schneider sont également à l'affiche de la bataille de Gaulle, l'âge de fer au cinéma aujourd'hui. Le second film, plus personnel, sortira lui en juillet.

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Bonjour à tous. Une enquête administrative ouverte liée à la disparition de Liana, la collégienne de 11 ans disparue dans le Gers. Cette enquête administrative devra faire la lumière sur une plainte déposée l'an dernier visant le principal suspect. Plainte pour viol sur une enfant de 10 ans, mais pour cette affaire, le suspect n'a jamais été entendu. L'enquête doit déterminer s'il y a eu des dysfonctionnements. Ils sont soupçonnés d'être impliqués dans l'incendie des Corbières l'an passé dans l'Aude. Trois agents de l'Office national des forêts ont été placés en garde à vue. Le but confirmer ou infirmer le fait que les agents peuvent être impliqués dans le départ de feu. L'incendie avait ravagé 17 000 hectares dans le massif. Selon le Midi Libre, les enquêteurs cherchent à établir si une cigarette jetée par la fenêtre d'une voiture de patrouille de l'ONF pourrait être à l'origine des flammes. Une addition salée contre Chine. La répression des fraudes annonce avoir infligé deux amendes à la plateforme chinoise pour plus de 22 millions d'euros. Elle pointe notamment des défaillances en matière de traçabilité des produits, de mentions environnementales, de délais de rétractation et de livraison. Et si Donald Trump rencontrait le guide suprême iranien, le président américain ouvre la porte à cette hypothèse dans une interview au New York Post. Alors que les États-Unis et l'Iran s'accusent mutuellement de violer le cessez-le-feu, le nouveau guide suprême, Mojtaba Khamenei, n'est toujours pas apparu publiquement en Iran depuis sa nomination suite à la mort de son père. En foot, le trophée des champions se jouera à Lens le 16 août prochain entre les Sang-et-Or et le PSG. Traditionnel match opposant le champion de France et le vainqueur de la Coupe de France. Un tirage au sort a été effectué aujourd'hui pour déterminer le terrain de la rencontre. Le Racing Club de Lens qui va devoir trouver un nouvel entraîneur. Pierre Sage quitte son poste après une seule saison. Saison réussie avec une victoire en Coupe de France et une deuxième place en Ligue 1. Il a d'ailleurs reçu le trophée de meilleur entraîneur de Ligue 1 lors des trophées UNFP. Pierre Sage pourrait rebondir en Angleterre à Crystal Palace. C'est la fin de cette édition. Excellent après-midi.

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Bonjour, quoi de beau à la télé pour cette soirée du 3 juin sur TF1, Grey's Anatomy, la saison 22 de la série médicale. Sur France 2, L'Or Bleu, série avec Tom Leb. Sur Arte, Asbestas, film avec Denis Ménochet et Marina Foïs. Sur TF1, série film, Le Boulet, film avec Gérard Lanvin et Benoît Poulvorde. Moltes, un détenu, joue chaque semaine au loto. C'est Reggio, un gardien de prison maladroit qui valide ses bulletins. Un jour, Moltes apprend qu'il a gagné le jackpot. Sur France 3, 1998, l'été de nos 18 ans, documentaire. 1998, c'est l'été de la victoire des Bleus, un été mémorable, le dernier avant l'explosion d'Internet et des portables. Maria Porcher, devenue écrivaine, redessine aujourd'hui cette époque tatouée dans nos mémoires. Sur France 4, Renaud a cœur perdu, documentaire. Fils du baby-boom, Renaud est devenu l'un des chanteurs préférés des Français, créateur d'une bande-son qui couvre l'histoire de 50 ans de la société française. Et puis sur M6, Top Chef, la suite du concours culinaire présenté par Stéphane Rothenberg. Très belle soirée à tous.

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1: 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Bonsoir à tous. Y a-t-il eu un dysfonctionnement? Le ministre de l'Intérieur, Laurent Nunez, annonce l'ouverture d'une enquête administrative concernant le principal suspect dans la disparition de la jeune Liana, un homme visé l'an passé par une plainte pour viol sur une enfant de 10 ans, un dossier pour lequel il n'a jamais été entendu. En revanche, le quadragénaire a été mis en examen pour enlèvement et placé en détention provisoire dans l'affaire Liana. Les recherches pour retrouver la collégienne de 11 ans se poursuivent. Il est renvoyé aux assises pour tentative d'assassinat. L'homme qui avait poignardé 4 jeunes enfants et 2 adultes en 2023 dans un parc d'Annecy. Ce Syrien est poursuivi pour tentative d'assassinat. Les juges d'instruction considèrent que le suspect était possiblement atteint de troubles n'ayant pas aboli mais altéré son discernement au moment des faits. Le commandant de bord du Tagore, le pétrolier de la flotte fantôme russe, a raisonné dans l'Atlantique, placé en garde à vue. Annonce du parquet de Brest, l'homme de nationalité russe encourt 1 an de prison et 150 000 euros d'amende pour défaut de pavillon et refus d'obtempérer en mer, ainsi que la confiscation du navire. L'armateur est en cours d'identification. Sébastien Lecornu demande à Israël de mettre fin à la guerre avec le Liban. Le Premier ministre dénonce une guerre permanente de son homologue israélien Benjamin Netanyahou. 2 secouristes ont été tués dans une frappe israélienne contre une ambulance dans le sud du Liban. L'ambulance appartient à une association affiliée au Hezbollah. Le ministère de la Santé libanais dénonce une approche inhumaine et barbare. Les concerts de Patrick Bruel annulés à Montréal après les accusations de violences sexuelles visant le chanteur. Ce sont 3 nouvelles dates qui viennent d'être annulées. Et c'est toute la tournée canadienne de Patrick Bruel qui n'aura pas lieu. Et puis, surprise à Roland-Garros, l'élimination d'Arina Sabalenka en quart de finale. La numéro 1 mondiale a perdu contre la Russe Diana Schneider, qui rallie pour la première fois de sa carrière les demi-finales d'un grand chelem. Elle sera opposée à l'autre sensation chez les dames, la polonaise Maya Walinska, 114e mondiale. Voilà pour l'info, excellent.

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1: Bonjour à toutes et à tous, bienvenue sur notre antenne pour un rendez-vous consacré à la vie culturelle de notre territoire. Aujourd'hui, nous mettons à l'honneur un événement musical qui promet de faire vibrer Niederaslar, la 4e édition du Festival des Harmonies organisé par l'Harmonie de Niederaslar. Cette association culturelle et musicale rassemble depuis plusieurs années des musiciens de tous âges autour des valeurs fortes, le partage, la convivialité, la transmission et la passion de la musique. Présente lors de nombreuses manifestations locales, elle contribue activement à l'animation et au rayonnement de la commune. Le samedi 6 juin, sur le parvis de la collégiale Saint-Florent, accueillera plusieurs harmonies et fanfares pour une journée placée sous le signe de la musique et de la fête. Pour en parler, nous recevons aujourd'hui Estelle, représentante de l'harmonie de Niederaslar. Bonjour Estelle.
2: Bonjour Pierre.
1: Merci d'être avec nous. Alors avant de parler du festival, pouvez-vous nous présenter l'harmonie de Niederaslar et nous expliquer quelle place elle occupe dans la vie du village?
2: Alors, l'harmonie de Niederaslar existe depuis 1919 et nous comptons une bonne quarantaine de musiciens actifs à présenter différents concerts ou des manifestations dans les villages environnants, voisinants.
1: Alors, l'association réunit des musiciens de différentes générations. Quelles sont les valeurs qui vous rassemblent au sein de l'harmonie ?
2: Bien, c'est déjà la passion de la musique. La passion de la musique, le fait d'être ensemble, l'amitié. C'est un peu comme une seconde famille pour la plupart des musiciens.
1: Cette année marque la 4e édition du Festival des Harmonies. Comment est née l'idée de créer cet événement musical ?
2: Alors, comment a été créé le festival ? Déjà dans le temps, tous les étés, il y avait une fête de village. On n'avait pas le nom de festival à l'époque. Et du coup, c'est un de nos musiciens, un jeune musicien, qui a été à l'initiative de cette manifestation afin de maintenir les liens amicaux avec les musiques environnantes. Voilà, pour le plaisir de la musique, l'amitié, on se connaît presque tous un peu plus ou moins de vue au niveau des autres harmonies. Et voilà, on a toujours plaisir à venir s'écouter les uns les autres à nos différents concerts.
1: Alors le rendez-vous est fixé le 6 juin sur le parvis de la collégiale Saint-Florent. Pourquoi avoir choisi ce lieu emblématique pour accueillir le festival ?
2: Eh bien, ça a toujours été notre place de plein air. C'est quand même plus sympa de faire un festival en plein air plutôt que dans une salle des fêtes. Voilà, c'est vraiment notre place de l'église est quand même très, très importante pour nous tous.
1: Alors plusieurs harmonies et fanfares seront présentes tout au long de la journée. Pouvez-vous nous présenter les formations invitées ?
2: Alors au niveau des formations qui sont donc participantes, il y aura la Cécilia de Marlenheim. Il y aura également les Blosbrider de Wangen, ainsi que l'harmonie de Chaligny, qui se trouve du côté de Nancy. Il y aura également la musique municipale d'Autrot, ainsi que la musique Alsacia de Dütlenheim.
1: Le festival se terminera par une prestation exceptionnelle du groupe Seven Blech Army. Que pouvez-vous nous dire sur ce concert de clôture ?
2: C'est un groupe qui a une grande renommée également, comme les différents groupes que nous avons déjà invités lors de nos précédentes festivals. Et du coup, on a donc choisi le Seven Blech Army pour clore ce concert.

0: Alors, au-delà de la musique, une restauration sera proposée sur place. Est-il important pour vous de faire de ce festival un véritable moment de rencontre et de convivialité ?
1: Oui, c'est un moment de rencontre, de convivialité avec les habitants du village, avec les harmonies participantes et toutes les personnes qui vont donc venir les écouter, les découvrir et passer un bon moment avec nous.
0: Alors, organiser un événement de cette ampleur demande sans doute beaucoup d'investissement. Combien de bénévoles et de musiciens sont mobilisés pour préparer cette journée ?
1: Aujourd'hui, nous avons pratiquement tous les musiciens qui sont investis, les plus jeunes, les plus anciens, avec des tâches plus ou moins adaptées à chacun, évidemment. Et du coup, on devrait avoir, on a une quarantaine, une bonne cinquantaine en fait de bénévoles avec les conjoints, les enfants, ados, bien sûr, qui viennent nous aider, la famille, des amis.
0: Et enfin, quel message souhaiteriez-vous adresser aux personnes qui hésitent encore à venir découvrir le Festival des Harmonies ?
1: Eh bien, il ne faut pas du tout hésiter. Ça va être une très belle journée, tous ensemble, et on va pouvoir découvrir beaucoup, beaucoup de belles choses et de belles rencontres.
0: Eh bien, merci d'avoir été avec nous pour nous présenter cette 4e édition du Festival des Harmonies. Nous rappelons donc à nos auditeurs que le rendez-vous est fixé le samedi 6 juin sur le parvis de la collégiale Saint-Florent de Niederaslar pour une journée riche en musique, en découverte et en convivialité avec la participation de plusieurs harmonies et fanfares ainsi qu'un concert de clôture assuré par Seven Blech Army. L'entrée est ouverte à tous et une restauration sera disponible sur place tout au long de la journée. Merci à toutes et à tous pour votre fidélité. Très bonne journée sur notre antenne et à bientôt pour un nouveau rendez-vous consacré à l'actualité culturelle de notre région.

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0: Les postes à pourvoir chez Génie Intérim. On recherche un conducteur d'engin à Urmat pour une mission intérimaire. Vos horaires, de 5h à 13h30 ou de 13h30 à 22h. Vos missions principales, assurer le chargement des camions en produits sur l'ensemble des trois sites, effectuer le remplissage combustible chaudière, assurer le nettoyage requis des installations, garantir le bon chargement des camions de cendres, participer en support aux techniciens au suivi de projets d'amélioration continue. Veillez au quotidien au respect des règles et à la conformité des installations en matière d'hygiène et de sécurité. Observez les instructions et consignes particulières de travail et effectuez toute autre tâche relevant de ses compétences. Utilisation du CACES R482 engin de chantier catégorie C1, vous travaillerez en industrie lourde, poussière de bois, bruit, port de charge et cadence. On recherche un technicien de maintenance à Viche pour un contrat en CDI. Travaille en 2x8 et ou 2 journées. Vos missions, veillez au maintien en condition opérationnelle des équipements de production. Respectez les règles d'intervention et de sécurité EPI, consignes, procédures internes. Effectuez les contrôles de suivi machine et renseignez avec précision les documents de maintenance. Apportez un soutien permanent aux équipes de production et intervenir rapidement en cas de dérive ou d'arrêt de ligne. Appliquez et suivre le plan de maintenance préventive et être force de proposition pour l'améliorer. Vous respecterez les règles d'hygiène et d'environnement agroalimentaire. Et enfin, on recherche un cariste à Urmat pour un contrat intérimaire. Horaire 2x8, certains samedis matins seront travaillés en période de forte activité, 10 au maximum entre mars et octobre. Côté avantages, prime de productivité, d'assiduité, indemnité de transport, panier repas et 13e mois. Vos missions principales, chargement et déchargement des camions frontal et latéral, gestion des bacs de traitement, rangement des stocks, diverses manutentions, utilisation du CACES 3 et 5. Attention, pour ce poste, il y aura de la poussière de bois, du bruit, le port de charge et du travail en extérieur. 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
1: Bonjour à tous, les recherches se poursuivent dans le Gers. Liana, 11 ans, reste introuvable depuis vendredi. L'enquête avance aussi sur le profil du suspect mis en examen et placé en détention pour enlèvement et séquestration. Un homme qui a déjà été visé par une plainte l'an dernier pour viol sur mineur, affaire pour laquelle il n'a jamais été entendu. D'ailleurs, une enquête administrative est ouverte pour faire la lumière sur d'éventuels dysfonctionnements. Une situation que ne comprend pas l'avocate spécialisée en violences sexuelles, Karine Durieux-Diebolt.
2: Ça n'explique pas qu'il y ait eu un délai de 10 mois dans le cadre de cette enquête-là, qui n'a toujours pas amené à l'audition de la personne qui est soupçonnée. Et alors même qu'il y avait des éléments qui pouvaient interpeller dans cette affaire, puisqu'il y avait déjà eu une plainte déposée et classée sans suite sur des faits de violence sexuelle sur des mineurs en 2020, il est père de famille également, cet homme-là. Donc tout ce faisceau d'éléments aurait dû amener à un traitement prioritaire, ce qui n'a pas été le cas.
1: Aujourd'hui, une nouvelle plainte pour viol visant le suspect a été déposée. En Ardèche, un octogénaire interpellé après l'enlèvement d'une fillette de 5 ans à la sortie de l'école lundi. La jeune fille a été rapidement retrouvée grâce aux images de vidéosurveillance. Selon une source proche de l'enquête, l'homme est déjà connu pour des faits similaires. Et si Donald Trump rencontrait le guide suprême iranien, le président américain ouvre la porte à cette hypothèse dans une interview au New York Post, alors que les États-Unis et l'Iran s'accusent mutuellement de violer le cessez-le-feu. Le nouveau guide suprême, Mojtaba Khamenei, n'est toujours pas apparu publiquement en Iran depuis sa nomination suite à la mort de son père. Et puis en basket, Victor Wembanyama face à un défi historique. Le Français dispute à partir de cette nuit la première finale NBA de sa carrière. Les Spurs de San Antonio affrontent les Knicks de New York. Après une saison exceptionnelle, Victor Wembanyama a déjà l'occasion de remporter un titre NBA. Voilà pour l'essentiel de l'info. Passez une excellente soirée.

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2: Nouveau sens caché des chansons. Et pour aujourd'hui, le sujet c'est l'addiction. Et on va parler de Sia et son titre Chandelier. En effet, quand on décortique les paroles de la chanson, on se rend compte qu'il s'agit en fait d'une métaphore pour son combat contre l'alcool. Et quand on sait ça, certaines paroles deviennent alors beaucoup plus claires. Et dès le début d'ailleurs, Sia chante « Les fêtards ne se font pas mal ». Mais je tiens le coup, je vais tenir le coup ce soir. En d'autres termes, je ne vais pas boire, je vais tenir le coup ce soir. Voilà le message que Sia voulait faire passer dans sa chanson Chandelier. Voilà pour la découverte du jour. À bientôt pour un nouveau sens caché.

0: Sur votre plateau télé ce soir, un duo, un chanteur et un été. Le Boulet sur TF1, série film, comédie avec Gérard Lanvin et Benoît Poulvorde. Moltes, un détenu, joue chaque semaine au loto. C'est Reggio, un gardien de prison maladroit qui valide ses bulletins. Un jour, Moltes apprend qu'il a gagné le jackpot, mais le ticket semble s'être volatilisé.
1: Monsieur Moltes.
2: Moltes,
1: on s'en fout. Le gate, la terreur. Monsieur, je fais peur à tout le monde. Dis-moi, c'est un grand honneur que tu nous fais en venant ici. J'espère qu'on sera sans montrer digne.
0: Renaud a cœur perdu sur France 4, documentaire. Fils du baby-boom, Renaud est devenu l'un des chanteurs préférés des Français, créateur d'une bande-son qui couvre l'histoire de 50 ans de la société française. Entre gloire et souffrance, ce film retrace l'épopée personnelle d'un homme à travers des archives inédites et des témoignages de son entourage.
3: J'étais tranquille, j'étais peinard. Accoudé au flipper, le type est entré dans le bar. A commandé un jambon beurre, puis il s'est approché de moi. Il m'a regardé comme ça. T'as les bottes, mon pote, elle me botte.
0: 1998, l'été de nos 18 ans sur France 3, documentaire. 1998, c'est l'été de la victoire des Bleus, un été mémorable, le dernier avant l'explosion d'un

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1: Salut les amis, c'est Philippe, c'est British Connection pour votre émission rock avec la série live Daniel Dark et Sting. Écoutons nos pochettes Ziggy Stardust, deux titres pour le prix d'un Beastie Boys. Je recevrai Sébastien Bismuth qui nous parlera du Velvet Underground. Et attention, l'album de Guiz ou le tout nouveau Wawa est sorti vendredi dernier. Aujourd'hui dans British Connection, je recevrai John Stargasm, le chanteur du groupe. Il a choisi trois morceaux de cet album et il nous en parlera en exclusivité dans British Connection. Et voici le mash-up de tous les temps, à mon avis, il est super bien fait. C'était dans les années 2000, Blondie, les Doors, les deux morceaux ont la même hypnose rythmique. Voici Rapture Riders, Blondie versus The Doors dans British Connection.

Ce titre marque un retour assez assumé de Muse, cosmique et progressif, que beaucoup de fans réclamaient depuis des années. Ce morceau est sorti très récemment, il y a quelques jours, il est extrait de leur tout nouvel album. Muse dans British Connection, Hexagone.

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Dogstar, formé à Los Angeles au début des années 90 avec à la basse l'acteur Keanu Reeves. Et oui, un album vient de sortir, All In Now, voici le single dans British Connection.

Et puis le concert des Foo Fighters à la Paris La Défense approche, c'est le 19 juin. Alors attention, on apprend les premières parties. Deux premières parties, et oui, pour ce concert des Foo Fighters. Inhaler, c'est le groupe du fils de Bono. Et puis il y aura, attention, les incroyables japonaises de Otobok, Beware, Super Foo Fighters en British Connection. Windows, et dans un instant, Ginzu en album de la semaine en exclusivité dans British Connection.

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1: Salut, c'est 3615 Francis, notre deuxième EP, Professional Entertainers, qui a un visuel absolument incroyable et 5 titres absolument fantastiques. Sera l'album de la semaine dans la prochaine session de British Connection avec le seul et unique Philippe. En attendant d'en découvrir plus, voici déjà Fright Night.
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0: C'est la première partie de l'album de la semaine. Après 17 ans d'absence, Ginzu est de retour avec un nouvel album sorti vendredi dernier. Il s'appelle Wowa. John Stargas, mais dans British Connection, il a choisi 3 morceaux. Voici le premier, un titre élégant, hypnotique, une vraie sophistication sonore. Voici le titre Snow White.
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2: Snow White, c'est un morceau, c'est un triptyque où on parle d'addiction, on parle de Blanche-Neige et on parle de réseaux sociaux. Amusez-vous bien.

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2: On retrouvera la deuxième partie de l'album de la semaine en exclusivité, le dernier Ginzou, dans une demi-heure dans British Connection. On fait une courte pause et une courte pause et on se retrouve dans un instant pour la deuxième partie avec Écoutons nos pochettes, Ziggy Stardust. A tout de suite.

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8: Un petit espace brûlant sous son toit de tôle. Un vieux sofa, quelques outils de pêche, une minuscule table de jardin bancale, une bouteille de coca tiède, une platine et une pile de vinyle abandonnées là par un mystérieux cousin voyageur. C'est la cabane au fond du jardin des grands-parents de ma copine Pauline qui m'y a emmenée en me disant qu'on pouvait y écouter de la musique aussi fort qu'on voulait. On a 14 ans, 14 ans et demi. Il fait chaud, on a passé l'après-midi à la grande plage. C'est les vacances d'été en Bretagne. À peine entrée dans la petite pièce sombre, la pochette de l'album me saute aux yeux. Si belle et mystérieuse. Un homme étrange dans une rue bizarre où la nuit tombe. On sort le 33 tours, on le pose sur la platine. J'observe le dos de la pochette. Le même homme étrange se tient debout derrière une porte vitrée, le torse nu. Vraiment troublant. Il me regarde. On mange des BN. Pauline met la platine en marche. La musique envahit la petite cabane. David Bowie commence à chanter. Mes 14 ans s'enflamment. Cet été-là, le disque est passé en boucle dans la petite cabane, sans jamais nous lasser. La pochette restait appuyée contre le mur, et l'homme étrange, avec sa posture d'attente dans sa ruelle sombre, nous accueillait toutes les deux au retour de la plage. Parfois, j'osais jeter un coup d'œil au verso. On le trouvait beau. On se l'avouait en rougissant. On chantait avec lui des mots qui ne voulaient rien dire. On parlait de voyage et de Londres, la ville de la photo où le cousin de Pauline était parti vivre. On parlait des garçons. On dansait un peu. On imaginait nos vies d'adultes. Toutes leurs possibilités, toutes leurs libertés, toutes leurs ambiguïtés et toutes leurs contradictions. Entre deux morceaux, on entendait les oiseaux chanter dans le jardin. Quand le disque se terminait, comme une évidence, on le réécoutait encore. Et puis au bal du 15 août, le bruit a couru que Pauline aurait embrassé Jérôme. Le Jérôme dont j'étais amoureuse depuis les vacances de Pâques. On s'est disputé et je ne suis plus retournée dans sa cabane. Un moment, par vengeance, j'ai envisagé de lui voler le disque. Mais j'ai renoncé, j'avais trop peur de son grand-père. Bientôt la fin de l'été, et la rentrée au lycée. De retour à Paris, elle a grandi, ont constaté mes parents. C'était mon anniversaire dans 15 jours. Comme cadeau, j'ai demandé Ziggy.

retrouvera Écoutons nos pochettes dans 15 jours dans British Connection avant la fin de la saison, et ce sera Chercher le garçon de Taxi Girl. Extrait du dernier EP de Ghoul, Do It Again, un EP 5 titres. Voici So High dans British Connection.

Kid All United par Shem 69, évidemment un classique du punk en 78, un chant de rassemblement générationnel. Et puis même son, mais cette fois-ci français avec Comité Insect, avec hommage à Karl, le chanteur qui nous a quittés il y a tout juste un an. Que restera-t-il de toi ?

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0: C'est la deuxième partie de cet album de la semaine. C'est Ginzu, Wowa. L'album est sorti vendredi dernier. Et cette semaine, dans British Connection, John Stargasm, le chanteur du groupe, a choisi trois morceaux. Le deuxième qu'on va s'écouter tout de suite, c'est Out of Control, un titre très nerveux proche du Ginzu de Blau. Des dates de concert en octobre à Rouen, Dijon, Strasbourg, Lyon, Toulouse, Nantes, Lille. Attention, monsieur, dame, Paris, c'est complet.
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2: Out of Control. C'est un morceau, et d'ailleurs je pense que tout le monde en a besoin, qui parle de lâcher prise, de faire quelque chose voilà, qui est sans contrôle. Donc j'invite à tout le monde de bien le faire, de tout péter, mais pas à la maison bien sûr.

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1: Salut, c'est Sébastien Bismuth dans British Connection. Je vis dans le sud de la France et j'ai toujours eu un rapport très passionné à la musique. Je débute très tôt ma pratique de la musique avec des cours de piano à l'âge de 5 ans. J'ai ensuite obliqué vers la guitare et je me suis également essayé au chant. Ma découverte du premier album du Velvet Underground est un véritable choc. C'est un choc musical bien entendu, mais également un choc esthétique. Tout dans cet objet me fascine. Depuis la pochette qui est designée par Andy Warhol, jusqu'aux chansons évidemment qui nous intéressent ici. J'ai alors l'impression de rentrer par effraction dans un univers qui m'est complètement étranger, fait de drogue, de prostitution, d'insalubrité et d'histoire d'amour tordue. Et puis il y a cette musique fascinante, sidérante, avec en ouverture Sunday Morning, sorte de soleil mouillé, de chansons pop au relent amer. Puis il y a la suite expérimentale, grinçante, cet alto qui est absolument fascinant. Enfin, tout dans le contenu, dans la construction de l'album, dans les éléments musicaux est absolument nouveau pour moi. C'est une véritable claque. Je vous propose d'écouter Sunday Morning.

Passé Sunday Morning et son côté extrêmement lumineux, on débouche tout de suite sur I'm Waiting for the Man, qui est un morceau très abrasif, qui est basé sur le martèlement implacable de la caisse claire de Motoker, qui est une batteuse assez novatrice dans sa façon minimaliste de jouer. Certains diront par ses limites techniques, mais elle est complètement obsédée par Bo Diddley, et en fait, elle impulse et elle est extrêmement responsable, au sens positif du terme, du son du Velvet Underground. On entend également sur ce morceau I'm Waiting for the Man le côté très abrasif du groupe, ses guitares extrêmement nerveuses, l'enchevêtrement des guitares de Sterling Morrison et Lou Reed. Et sur la fin du morceau, on entend John Cale qui est encore en train d'innover. Là, il n'est pas à l'alto, il est en train de maltraiter, de martyriser un piano. La richesse de ce disque est absolument folle, que ce soit sur le plan des paroles. Il faut savoir que Lou Reed avait vraiment comme ambition de faire rentrer la littérature dans le rock, ce qui était totalement novateur pour l'époque. Il est fasciné par beaucoup d'auteurs comme William Burroughs ou Hubert Selby Jr. par exemple. La richesse de ce disque est absolument folle également. Et ça, c'est aussi lié non seulement à l'ambition, mais à la richesse du casting. Parce qu'on a d'un côté un Lou Reed qui est à l'époque extrêmement intéressé par l'aspect mélodique de la musique, en plus de la littérature déjà évoquée. Et d'un autre côté, on a un John Cale qui, à la base, a une formation classique, qui utilise à peu près tous les instruments mis à sa disposition, l'alto, le piano, la basse également. Et lui, son objectif, c'est de faire exploser tous les carcans de la musique pop, ou voire rock. Voilà. Et à côté de ça, on a Motoker déjà évoqué, qui a une façon de jouer extrêmement minimaliste, qui apporte encore une couleur très particulière à la musique du Velvet, sans oublier Sterling Morrison, qui est le complément idéal de Lou Reed, par ses contrepoints, sa façon de jouer de façon très complémentaire de celle de Lou Reed. Je vous propose d'écouter I'm Waiting for the Man.

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1: Ce qui est intéressant avec cet album, l'album à la banane, c'est que finalement tout le monde connaît plus ou moins ce disque par son iconographie, par sa pochette, par le fait qu'il soit associé à Andy Warhol. Mais en creusant un peu, on se rend compte que, à part les grands fans de musique, très peu connaissent l'album dans son intégralité, parce qu'il est vrai qu'il comporte des parties assez difficiles d'accès, qui nécessitent plusieurs écoutes, parfois désagréables au départ par leur côté atonal, par leur côté grinçant, par ces notes tenues à l'alto qu'on appelle drone. On est finalement dans le cas typique de cet album qui est archi célébré. Mais au-delà du pop art de sa pochette, le contenu n'est pas facile à appréhender dans toutes ses dimensions. Et le défi en fait que j'avais avec ce livre, c'était de rendre plus accessible le disque, sa musique évidemment. Sa pochette, elle était déjà connue, mais il y a une large part qui est faite à la pochette de par son importance. Et l'idée, quelque part, c'était de permettre... en tout cas pour ceux qui ne le connaissaient pas suffisamment, d'aller au-delà de l'inconfort. Un inconfort qui est intrinsèque à la musique, mais qui a également été entretenu par la presse ou à travers un certain nombre d'ouvrages où il est souvent question d'aborder le Velvet par son versant le plus sombre, parce que c'est plus facile, plus accrocheur d'évoquer la légende noire, l'héroïne, les endroits lugubres. Mais en fait, il y a toute une dimension qui peut échapper à l'auditeur qui n'a pas assez investi le sujet. C'est l'humour, les doubles sens, les références littéraires, la richesse du spectre musical. Voilà, tout ça, en fait, ça nécessitait une analyse. Et c'est finalement la proposition de ce livre, hein, qui est d'aller très au-delà des clichés et de s'aventurer sur les fascinants chemins de traverse que trace le groupe. Et sans parler de réhabilitation, il s'agissait de rendre un nouvel hommage au groupe en général et à cet album peut-être en particulier. Parce que ce groupe et cet album ont été longtemps ignorés, alors même qu'ils ont contribué à façonner la musique moderne en lançant un nombre incalculable de pistes, d'idées, en ouvrant de multiples brèches. C'est un euphémisme de dire que le Velvet a influencé énormément de groupes de la musique moderne jusqu'à aujourd'hui. L'exercice de cette émission consistait à choisir trois titres de l'album. C'est un exercice particulièrement difficile tant l'album contient de multiples facettes. Comme je l'ai déjà dit d'une autre façon, ces chansons couvrent un champ musical et émotionnel très large. Alors pour terminer, je vais choisir le morceau qui se situerait à l'exact milieu du spectre musical, on va dire, entre Sunday Morning et European Sun. Alors, c'est pas la porte d'accès la plus facile pour l'album, mais en même temps, c'est peut-être celle qui représente le mieux le disque dans toutes ses composantes, parce qu'elle est à la fois mélodique, expérimentale, fascinante, et malsaine, sérieuse, drôle. Et même si le premier album du Velvet est de ces disques dont chaque jour la chanson préférée varie, je dirais que la constante pour moi serait Venus in First, inspiré du roman du même nom et sur lequel John Cale joue un glissando rapide pour retranscrire les coups de fouet, parce que c'est un roman qui traite on va dire de soirée sadomasochiste. Ça donne un titre majestueux mais glacial et ça illustre tout le décalage du Velvet dans son époque. Je rappellerai qu'à l'époque, c'est All You Need Is Love qui domine les ondes et le Velvet livre, on va dire, sa version glaciale des rapports humains. Et c'est aussi cette façon de penser contre son époque qui donne toute sa majestuosité au groupe et aussi son côté moderne. Je vous propose d'écouter Venus in First.

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1: Salut, c'est Pierre de Fouzeta. Notre deuxième album sort le 9 octobre 2026. En attendant, nous vous proposons d'écouter dès maintenant I Don't Mind, son premier single dans British Connection.

0: C'est la troisième partie et fin de cet album de la semaine. C'est le nouvel album de Ginzu. Il est sorti vendredi dernier. Wowa, qui veut dire When Other World Away. Ce qui veut dire en français « Quand d'autres mondes vous attendent ». Un titre choisi par John Starsgasm, le chanteur du groupe, un piano très présent dans ce titre de grande montée émotionnelle typique de Ginzu.
1: Forever, c'est l'histoire universelle que vous avez déjà vécue. Si pas, vous allez sûrement la vivre. Ça parle de la rencontre avec quelqu'un, le doute qui s'installe avec cette même personne et enfin la rupture. Et ça, c'est Forever. Donc, j'espère que ça vous plaira.

0: deux morceaux en concert dans British Connection.
1: Daniel Darc, Chercher le garçon, Paris 2001. Sting, King of Pain, Berlin 2004.
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0: The Smith dans le British Connection, Barbarisme Begin at Home à l'instant, et je vous l'annonce, la semaine prochaine je recevrai Nicolas Foucault. Il a sorti un livre, The Smith, The Queen is Dead. Il nous en parlera évidemment.
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0: Et les deux titres sélectionnés d'aujourd'hui, les Beastie Boys, Sabotage, ainsi que Fight for Your Rights.

Et voilà les amis, British Connection, votre émission rock, c'est terminé pour aujourd'hui. Et j'attends vos messages via la page Facebook de l'émission. Vous pouvez également m'envoyer des mails à britishconnection@gmail.com. Je vous souhaite de passer une excellente semaine. On se retrouve évidemment ici même, la semaine prochaine, pour une nouvelle session de British Connection. Et en attendant, ne l'oubliez pas, British Connection, c'est votre émission rock qui passe ce qu'on n'entend pas sur les radios rock. 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
3: Bonsoir à tous. L'inquiétude demeure dans le Gers après 6 jours de recherche sans succès pour tenter de retrouver la petite Liana, 11 ans, portée disparue à Florence depuis vendredi. Selon la procureure d'Auch, le suspect mis en examen pour l'enlèvement de la fillette faisait déjà l'objet de 3 procédures pour des faits impliquant des mineurs depuis 2017. Une nouvelle plainte pour viol a également été déposée contre lui ce mercredi. Concernant la plainte déposée en août dernier pour laquelle le mis en cause n'a jamais été entendu, le ministre de l'Intérieur annonce une enquête administrative pour identifier d'éventuels dysfonctionnements. La piste d'un féminicide privilégié dans les Bouches-du-Rhône, une femme de 25 ans, a été tuée de 25 coups de couteau lundi dans son appartement à Martigues. Son compagnon, qui affirme ne pas être l'auteur, a été placé en détention provisoire. Selon les derniers chiffres officiels publiés en octobre, le nombre de féminicides conjugaux a augmenté de 11% entre 2023 et 2024 avec 107 femmes tuées par leur conjoint ou ex-conjoint. Le commandant du Tagore, toujours en garde à vue, a raisonné fin mai dans l'Atlantique par la marine française. Le pétrolier a été dérouté vers la baie de Douarnenez. Il est soupçonné d'appartenir à la flotte fantôme russe utilisée par Moscou pour contourner les sanctions internationales. Le commandant de nationalité russe est poursuivi pour défaut de pavillon et refus d'obtempérer en mer. La Russie qui panique face aux attaques de drones ukrainiens, c'est ce qu'affirme la chef de la diplomatie de l'Union européenne, Kaya Kallas. Des sites énergétiques et militaires russes ont été touchés ce matin à Saint-Pétersbourg, à quelques heures de l'ouverture d'un grand forum économique présenté comme le Davos russe. Le président ukrainien Volodymyr Zelensky voit une réponse juste face à la Russie, Moscou qui promet de riposter. Et puis un mot de tennis, Flavio Cobolli élimine Félix Auger-Aliassime et file en demi-finale de Roland-Garros. L'Italien retrouvera dans le dernier carré l'un de ses compatriotes. L'ultime quart de finale oppose ce soir deux Matteo, Berrettini et Arnaldi. À retenir aussi de cette journée, l'élimination de la numéro 1 mondiale Arina Sabalenka, balayée par la Russe Diana Schneider. Excellente soirée à tous.

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3: Bonsoir à tous, un profil inquiétant qui se dessine peu à peu. L'homme soupçonné d'avoir enlevé la petite Liana dans le Gers faisait déjà l'objet de 3 procédures impliquant des mineurs depuis 2017. Parmi elles, une plainte pour viol classée sans suite en 2024, mais qui va sans doute être réexaminée à la lumière des nouveaux faits. La procureure

0: Dosh n'a en revanche pas souhaité s'exprimer sur les recherches toujours en cours à Florence où la fillette est portée disparue depuis vendredi. Le groupe M6 présente ses excuses à l'évêque de Carcassonne. La chaîne a diffusé hier en direct le témoignage d'un prétendu prêtre assurant avoir recueilli en 2022 les confessions de Xavier Dupont de Ligonnès dans l'Aude. L'homme a affirmé à l'antenne avoir obtenu le feu vert de l'évêque de Carcassonne pour en parler publiquement. Information démentie par l'intéressé, il dénonce une histoire totalement inventée et annonce saisir l'ARCOM. La consommation des Français à la pompe a chuté de 12% en mai sur un an. Une tendance dans un contexte de hausse des prix des carburants provoquée par la guerre au Moyen-Orient. Plus de 636 000 Français ont déjà demandé l'aide accordée aux grands rouleurs par le gouvernement. Israël doit mettre fin à cette guerre, selon Sébastien Lecornu, interrogé à l'Assemblée sur le soutien de la France au Liban. Le Premier ministre estime que la stratégie de la guerre permanente de Benjamin Netanyahou doit être combattue. Le chef du gouvernement annonce également que l'aide humanitaire pour le Liban sera multipliée par 2 ou par 3 dans les prochaines semaines. Pendant ce temps, Emmanuel Macron lui reçoit Peter Magyar à l'Elysée. Le président salue une nouvelle ère pour la Hongrie et pour l'Europe après l'élection du dirigeant. Il annonce qu'un nouveau partenariat stratégique entre Budapest et Paris sera signé d'ici la fin de l'année. Le nouveau Premier ministre hongrois a été invité à assister en France à la fête nationale du 14 juillet. Et puis en foot, le divorce est acté entre Pierre Sage et le RC Lens après une saison exceptionnelle marquée par une qualification en Ligue des Champions et une victoire en Coupe de France. L'entraîneur va quitter les Sang et Or. Il pourrait rebondir du côté du championnat anglais. Très bonne soirée à tous.
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3: Bonsoir à tous. Un suspect au parcours inquiétant. La procureure de la République d'Auch a fait de nouvelles révélations sur le profil de l'homme soupçonné d'avoir enlevé la petite Liana dans le Gers. L'homme de 41 ans était déjà visé par 3 procédures, dont une plainte pour viol sur mineur classée sans suite en 2024. On apprend également qu'une nouvelle plainte pour viol sur mineur a été reçue ce mercredi matin. Concernant la disparition de Liana, Jérôme B, qui a choisi de garder le silence, a été mise en examen et écrouée pour séquestration et enlèvement. La fillette de 11 ans reste introuvable. Benjamin Netanyahou estime que l'Iran joue avec le feu après l'attaque contre le Koweït. Des drones iraniens ont touché l'aéroport du pays du Golfe, faisant un mort et 63 blessés. Le premier ministre israélien affirme que lui et Donald Trump sont d'accord sur les points principaux concernant l'Iran. Et ce, malgré des désaccords rapportés entre les deux hommes par la presse ces derniers jours. Le ministre des Affaires étrangères iranien, de son côté, estime que

Les négociations avec les États-Unis n'ont fait aucun progrès tangible. Conséquence de la guerre au Moyen-Orient, la consommation de carburant a encore chuté au mois de mai en France, moins 12% sur un an, après une baisse de 11% déjà en avril. On apprend dans le même temps que plus de 630 000 Français ont fait une demande pour toucher l'aide du gouvernement dédiée aux grands rouleurs. Dans l'actualité également, les annulations s'enchaînent pour Patrick Bruel. Après avoir lui-même supprimé ses dates de l'été, le chanteur voit ses concerts prévus fin novembre à Montréal annulés à leur tour. C'est donc désormais l'ensemble de la tournée canadienne du chanteur qui est annulée. Elle devait aussi passer par Québec en décembre, mais les organisateurs ont préféré renoncer dans la foulée des révélations d'accusations de violences sexuelles visant l'artiste. Et puis, Victor Wembanyama découvre cette nuit les finales NBA. À 22 ans, le Français des Spurs de San Antonio dispute sa première finale face aux New York Knicks. Ces finales se jouent, on le rappelle, au meilleur des 7 matchs. La première équipe à obtenir 4 victoires sera sacrée championne de la NBA.

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Bonsoir, bonsoir à tous. Sixième jour de recherche dans le Gers, mais toujours aucune trace de Liana, 11 ans, portée disparue depuis vendredi à Florence. La procureure de la République d'Auch n'a pas souhaité donner de détails en conférence de presse sur les investigations en cours, mais elle a en revanche fait de nouvelles révélations sur le profil du suspect mis en examen et écroué. L'homme était déjà visé par 3 procédures, dont une plainte pour viol sur mineur classée sans suite en 2024. Une nouvelle plainte pour viol a par ailleurs été reçue ce mercredi matin. Donald Trump voudrait séparer les discussions sur le Liban de celles sur l'Iran. Des discussions qui se passent très bien et pourraient aboutir ce week-end, selon le président américain. Des déclarations comme bien souvent en décalage avec celle de Téhéran, qui de son côté fait état d'aucun progrès tangible dans les négociations avec les États-Unis. En France, le test de dépistage au cadmium pour les patients à risque sera remboursé dès le 16 juin. Un remboursement sur prescription médicale dans les zones reconnues par les autorités compétentes. Selon l'ANSES, près de la moitié de la population française présentait en 2025 des expositions au cadmium dépassant les valeurs sanitaires de référence. En dehors du tabac, l'alimentation est en France la principale source d'exposition. Jusqu'à 1,2 milliard d'euros de mise attendue, les paris sportifs pourraient atteindre des records en France pendant la Coupe du Monde de foot cet été. C'est en tout cas la prévision avancée par l'Autorité Nationale des Jeux, qui lance une campagne de communication pour prévenir des risques d'addiction. Une première portion de

0: De la 69 mise en service ce jeudi, l'autoroute controversée entre Toulouse et Castres ouvrira complètement mi-octobre, confirme le concessionnaire Atosca. Une ouverture sous réserve de la décision du Conseil d'État qui a été saisie par des opposants pour demander l'annulation du jugement de la Cour d'appel qui avait validé l'autorisation environnementale du chantier. Et puis, une demi-finale 100% italienne à Roland-Garros. Matteo Arnaldi rejoint Flavio Cobolli après l'abandon de Matteo Berrettini, contraint de renoncer après 2 heures de jeu.
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